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2: Dans votre dernier ouvrage, vous dites que les jeunes d'aujourd'hui, les 18-30 ans, refusent de tomber amoureux et donc de s'attacher durablement à un partenaire, ce qui explique de nombreux désordres affectifs. Que voulez-vous dire ?

on se relève attaché. Et ça veut dire que l'idéal, c'est d'associer les deux. L'idéal, c'est de tomber amoureux et ensuite d'aménager la vie quotidienne pour rester attaché.

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0: Il est où le public en délire? Bonsoir CMA, qu'est-ce que ça va? Vous êtes chaud, oui ou non? On va voir ça. Toutes les mains en l'air, s'il vous plaît, comme ça, rythme commence à 30.
1: On est parti pour 90 minutes de chansons de Rodimer et de gymnastique.

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0: Bonjour, le docteur Gilles Roucoul vous présente sa chronique quotidienne « Le dico du doc » sur les mots de la langue française, connus ou peu connus.
1: Bonjour, nos trois termes aujourd'hui du dictionnaire sont premièrement « paterne », P-A-T-E-R-N. C'est un nom masculin qui vient d'un mot anglais signifiant « modèle ». Ce mot désigne, selon le contexte, un modèle, une structure, une organisation auquel on peut conférer des propriétés caractéristiques. Les synonymes sont modèle, type ou patron. En psychologie, il fait référence à des schémas répétitifs qu'une personne ou qu'un groupe de personnes adopte dans une situation donnée. Le deuxième terme est ornithorynque, O-R-N-I-T-H-O-R-Y-N-Q-U-E. C'est un nom masculin du grec ornis, qui veut dire oiseau, et de runkos, qui veut dire bec. C'est un mammifère primitif à bec de canard, à pattes palmées et à queue plate, lui permettant de creuser des galeries près de l'eau. Cet animal semi-aquatique de l'est de l'Australie et de la Tasmanie est l'une des cinq espèces de l'ordre des monotrèmes, seul ordre des mammifères qui pond des œufs au lieu de donner naissance à des petits complètement formés. Cet animal est également l'un des rares mammifères venimeux, le mâle portant sur les pattes postérieures un aiguillon qui peut libérer du venin capable de paralyser une jambe chez un humain ou de tuer un chien. Le troisième thème est normographe, N-O-R-M-O-G-R-A-P-H-E. C'est un nom masculin. C'est une plaquette en matière plastique transparente, percée de fente en forme de lettres ou de chiffres ou de figures symboliques et dans lesquelles on déplace un instrument comme une plume, un stylo bille ou un crayon, servant ainsi à effectuer le tracé correspondant sur le support sur lequel on le maintient appliqué. Merci et à demain.

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1: Il est 13h.
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3: Bienvenue aux lectures d'été des fanfictions lues tout l'été par Sonorus. Secret de Serpentard, tome 2. Le pensionnat Wimbley. Dans l'épisode précédent, on voit Narcissa et Lucius mettre leur plan en place. On y prend des nouvelles de Bellatrix, toujours prête à tout pour son seigneur des ténèbres, malgré que ce dernier s'occupa désormais bien plus de former de nouvelles troupes.
4: Voldemort s'avança vers Lucius et s'arrêta pour le dévisager. Lucius soutint le regard de Voldemort avec une assurance étonnante, même si celui-ci était un peu plus grand que lui. Narcissa pensa qu'il avait déjà été jaugé de la même manière par des professeurs, des aurores, des ministres, alors qu'il remplaçait son père aux réunions mondaines et qu'il avait toujours su faire ses preuves. Il avait un talent inégalable pour charmer son interlocuteur et Voldemort ne semblait pas faire exception à la règle. Les hommes qui les entouraient espéraient qu'il manifeste de la peur, mais Narcissa fut la seule à remarquer la palpitation discrète d'une veine de son front et le tressaillement léger de son petit doigt autour du pommeau de sa canne.
5: « Tu souhaites donc te battre à mes côtés ?» dit finalement Lord Voldemort.
4: « Non, maître, » dit Lucius en s'inclinant avec assurance. Il marqua une courte pause et arbora son sourire le plus charmeur.
5: « Je souhaite bien plus que cela. »
4: Voldemort sembla apprécier son effronterie. Son visage manifestait une certaine curiosité à l'égard du nouveau venu.
5: « Sois plus clair, » dit-il simplement.
4: Lucius regarda autour de lui et eut l'air de découvrir la vétusté de la pièce où il se trouvait. Sans dire un mot, il se mit à déambuler à travers la pièce, huma l'air avec dégoût, passa un doigt sur le mur et s'essuya dans un mouchoir de soie en y laissant de vilaines traces noires, donna un petit coup de canne dans une marmite cabossée qui traînait dans un coin, faisant résonner un son creux. Narcissa ne put s'empêcher de sourire. Décidément, le mépris était l'attitude qui lui seyait le mieux. Au moment où Voldemort allait manifester son impatience, Lucius demanda
5: « Êtes-vous pleinement satisfait de cet endroit, maître ?»
4: Voldemort plissa les yeux sans répondre. Lucius s'assit sur un siège et s'accouda sur la petite table ronde à la place que Voldemort occupait quelques minutes plus tôt.
5: « Il se trouve que j'ai un autre repère à vous proposer, » dit Lucius avec un air énigmatique. « Un endroit plus vaste, mieux dissimulé. » « Et où se trouve cet endroit ?»«
4: Dans mon humble demeure, à quelques kilomètres de Londres, loin des regards indiscrets, loin du ministère. L'endroit parfait pour orchestrer toutes vos opérations, en somme. » Voldemort consulta du regard les hommes qui se trouvaient autour de lui. La contrariété était tout à fait lisible sur leur visage.
5: « Pourrais-je le visiter ?»«
4: J'allais vous le proposer, » dit Lucius avec un sourire triomphant.
6: « Maître, ce n'est pas prudent, » protesta Yaxley. « Je te connais, Malfoy. Tu passes ton temps au ministère. Tu es de leur côté, c'est certain. Cette invitation est un guet-apens. »
5: « Merci d'introduire la suite de mes propos, » dit Lucius avec un petit signe de tête condescendant. « Comme le dit votre charmant subalterne, j'occupe un rôle privilégié au sein du ministère. Je possède énormément de relations et un nombre important d'entre elles serait prêt à travailler à votre service si je vous aidais à les convaincre. » « De combien de partisans parlons-nous ? »
4: Lucius et Narcissa échangèrent un regard. Ils avaient établi ensemble la liste de ceux qu'ils comptaient rallier à leur cause, et le résultat était encourageant.
5: « Vous tripleriez vos effectifs, » déclara Lucius d'une voix neutre.
4: Des exclamations s'élevèrent immédiatement parmi les embrumés. « Tant de nouveaux partisans ? »
5: « Et si ce Malfoy disait vrai ? »
6: ils auraient des espions au sein même du ministère.
5: Et quand ces précieux alliés nous rejoindraient-ils ?
4: À nouveau, Lucius et Narcissa échangèrent un regard entendu.
6: Comme tous les ans, nous donnerons un banquet dans notre manoir à l'occasion d'Halloween, le 31 octobre. Nous vous les présenterons à ce moment-là.
4: Un nouveau concert d'exclamations retentit. Yaxley fulminait, visiblement furieux d'avoir été traité de subalterne.
6: « Et qui sont ces futurs alliés ? » demanda-t-il avec agressivité. « Je ne me fierai pas à des inconnus. »
5: « Oh, mais ce ne sont pas des inconnus. Ce sont même les familles les plus éminentes du monde magique. Les crabes, les notes, les rosiers. Si vous m'écoutez, maître, ils seront tous à vos pieds et toutes leurs fortunes seront dans votre bourse. Ils ne sont peut-être pas aussi malfaisants que vos partisans actuels, mais ils sont riches, influents et pourraient bien accélérer le renversement de la balance. »
4: Le visage de Voldemort se fendit en un sourire satisfait.
5: « Voilà qui est agréable à entendre, » dit-il. « En vérité, j'attends depuis des mois que quelqu'un ait enfin le courage d'entreprendre cette démarche. »
4: Narcissa sourit discrètement. Piscus Crabbe avait visé juste, même s'il n'en serait jamais récompensé.
5: « Si ton plan fonctionne, » poursuivit Voldemort, « tu seras gratifié bien au-delà de tes espérances. En revanche, sache que si tu me déçois… »
4: Voldemort leva une main et les torches qui brûlaient le long des murs vacillèrent toutes en même temps au bord de s'éteindre. Dans la semi-obscurité, il saisit sur la table une bougie posée dans un crâne et l'éleva près de son visage.
6: Lucius ne put retenir un imperceptible mouvement de recul en découvrant l'intégralité des traits brouillés et menaçants de Voldemort, qui était jusqu'alors partiellement masqué par son capuchon.
5: « Toi et ta chère épouse connaîtront le même sort que ce pauvre homme »
4: acheva-t-il en caressant le crâne osseux parfaitement poli. On entendit plusieurs ricanements enthousiastes, dont ceux de Yaxley et de Rodolphus Lestrange. Puis Voldemort souffla sur la bougie et les torches retrouvèrent leur vivacité initiale.
5: « Partons visiter notre futur repère !» dit-il de sa voix doucereuse.
4: Il se tourna vers Bellatrix, que Narcissa sentit tressaillir à côté d'elle.
5: « Ma chère Bellatrix, je savais que je pouvais compter sur toi pour me trouver des alliés. Décidément, chaque jour me confirme à quel point tu m'es précieuse. »
4: Bellatrix sembla alors sur le point de défaillir de joie.
5: « Mène-nous là-bas !»
4: dit Voldemort en s'approchant d'elle à pas feutrés. Il posa une main délicate sur son épaule et Bellatrix le regarda avec une admiration éperdue, le menton un peu pendant. Narcissa s'empara de la main de Bellatrix en la pressant légèrement pour maintenir sa grande sœur dans la réalité. Lucius les rejoignit, tout en prenant soin d'adresser son sourire le plus provoquant à Yaxley et à tous les autres.
5: « Aux autres, attendez-moi ici !»
4: dit Voldemort, sans cesser de fixer Bellatrix avec un sourire charmeur. Lucius saisit la main de Narcissa. Aussitôt, ils eurent l'impression détestable d'être aspirés à travers un tuyau de plomb, puis l'air frais de Wiltshire leur caressa les joues. Ils se trouvaient tous les quatre sur le perron de marbre noir du manoir des Malfoy, dont les tourelles orgueilleuses semblaient s'élever un peu plus haut que d'habitude vers le ciel obscur. Lucius poussa les deux battants de l'immense porte d'entrée, et pour la première fois de sa vie, Narcissa fut heureuse d'entendre la voix d'Abraxas Malfoy résonner dans le hall.
1: « Lucius !»
4: éructa celle-ci, alors que l'ombre menaçante et courbée se dessinait dans l'encadrement d'une porte.
1: « Comment as-tu osé ?»«
6: Maître, je vous présente mon père, » dit Lucius.
4: Abraxas Malfoy se figea dès que sa vue lui permit d'identifier les quatre silhouettes qui se trouvaient devant lui. « Son sang devait être froid comme le marbre de ses murs, » pensa Narcissa,
6: En croisant le regard de Voldemort, il ne tressaillait même pas.
5: « Le Seigneur des Ténèbres, » dit-il après plusieurs secondes, comme s'il s'adressait à un simple collègue.
7: « Monsieur Malfoy, » répondit Voldemort sur le même ton neutre.
6: Ils se dévisagèrent à nouveau pendant plusieurs secondes avant qu'Abraxas Malfoy ne déclare.
8: « Soyez le bienvenu chez moi. Mon fils va vous faire visiter. »
6: C'était une façon de rappeler à Lucius et à Narcissa qu'il était encore le maître des lieux. Et lorsque Voldemort passa devant lui, il leur fit un signe discret mais menaçant en désignant la canne au pommeau d'argent que Lucius tenait dans sa main. Mais pour une fois, Lucius n'y prêta aucune attention et lui répondit par un regard confiant qui signifiait
5: « Laissez-moi faire, père, vous ne le regretterez pas. »
6: Bellatrix, Narcissa, Lucius et Voldemort déambulèrent longuement dans le manoir. Bellatrix essayait d'attirer l'attention de Voldemort en racontant comme elle avait lutté pour convaincre sa sœur depuis des années. Mais en vain. Lord Voldemort n'avait Dieu que pour Lucius. Narcissa observait en secret l'expression avide qui animait le visage de celui-ci. Elle savait exactement ce qu'il ressentait. Voldemort dévorait des yeux ce jeune homme si séduisant, si ambitieux, avec le désir intense de donner ce nouveau visage à sa lutte. Lucius, de son côté, fut absolument parfait. Il guida Voldemort à travers le manoir en traversant tous les endroits stratégiques, et notamment la galerie de portraits de ses ancêtres.
5: « Mes très chers ancêtres, je vous présente… »
6: Il hésita un instant.
5: « Celui dont on ne doit pas prononcer le nom, » proposa-t-il dans un sursaut d'inspiration.
6: Un sourire se dessina dans l'ombre du capuchon de Voldemort.
5: « Ce nom me plaît, » dit-il dans un murmure.
8: « Il vous sied à merveille, maître. »
6: Alors que Voldemort s'avançait à pas silencieux le long du couloir bordé de portraits, dans les cadres dorés, plusieurs ancêtres échangèrent des regards surpris, admiratifs, parfois craintifs.
5: Ah, est-ce vous qui souhaitez établir la domination des sorciers sur le monde ?
6: Demanda Nicolas Malfoy, qui venait de s'éveiller de sa sieste.
5: C'est moi-même, répondit Voldemort en s'arrêtant devant le portrait. Bravo !
8: Approuva Septimus Malfoy. « Cela aurait dû être ainsi depuis bien longtemps. »«
5: Nous vous souhaitons bonne chance !» renchérit Brutus Malfoy. « Écrasons cette vermine !»
6: Voldemort ne savait plus où donner de la tête. Il les remercia pour leurs vœux et ils poursuivirent la visite. Lucius lui présenta chaque recoin comme s'il s'apprêtait à lui vendre le manoir. Narcissa s'étonna de voir Voldemort légèrement troublé, presque ému. Manifestement, c'était la première fois qu'on lui faisait un tel accueil dans un endroit aussi grandiose.
5: « C'est parfait !»
6: murmura-t-il simplement lorsqu'ils eurent terminé la visite.
5: « J'attends avec impatience ce banquet dont vous m'avez parlé. Nous nous reverrons donc à cette occasion. »
6: Il se tourna vers Bellatrix.
5: « J'espère t'y voir également, Bellatrix. »
6: « Sans aucun doute, maître, » déclara alors Narcissa. Car dorénavant, Bellatrix habitera ici. Tous les regards se tournèrent vers elle, celui de Bellatrix émerveillé, celui d'Abraxas furieux, celui de Lucius surpris, et enfin celui de Voldemort amusé. Abraxas fut le plus prompt à réagir.
5: C'est hors de question ! Quelle merveilleuse idée !
6: Le coupa Voldemort.
5: Rien ne pourrait me réjouir davantage que de savoir Bellatrix à vos côtés.
6: Abraxas Malfoy n'osa pas protester, et Bellatrix sauta au cou de Narcissa. Les deux sœurs montèrent dans l'aile ouest, où Narcissa donna une des plus belles chambres à Bellatrix, un étage en dessous de la sienne.
5: Alors, tu trouves les embrumés fréquentables maintenant ?
6: La taquina Bellatrix en s'allongeant sur les édredons moelleux.
8: Certainement pas.
6: Répondit Narcissa en s'allongeant à côté d'elle. « Mais maintenant, nous pouvons les forcer à nous respecter. » Elle était absolument persuadée d'avoir pris la bonne décision, et la tête de Bellatrix posée sur son épaule la confortait dans cette naïve impression. De son côté,
4: Voldemort retourna au serpent qui fume, où il se délecta des mines défaites de ceux qu'il y avait abandonnés.
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3: Il est 14h.
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6: Ça me met toujours en joie ce générique. Salut, salut, salut, il est 14h, nous sommes sur 90.3, la radio qu'on aime. Je suis en compagnie de Sandrine.
7: Hello, hello.
6: Nous sommes avec Eric à la réalisation qui a coupé son micro. Il ne peut pas nous dire bonjour, mais on lui fait coucou. Et nous avons un chroniqueur spécial aujourd'hui, Sébastien, qui est venu nous rendre visite.
8: Bonjour Laurence, bonjour Sandrine,
7: hello.
8: Bonjour Eric.
6: C'est cool, c'est cool. Et on fait un petit clin d'œil et un gros bisou à Blandine.
8: Ah oui, gros bisou Blandine.
6: Ah ouais, parce que là, pour le coup, il est en direct au micro.
8: Voilà, tout à fait.
6: En général, Sébastien, qui est très consciencieux, nous écoute quasiment à chaque fois. Il me dit, fais un bisou à Blandine. Alors, en général, j'ai ça après avoir enregistré l'émission ou après le direct. Et puis, ben voilà, le bisou,
8: quand, c'est ça, et quand je l'envoie à Blandine, elle me dit, je suis pas à la radio.
6: Et ben voilà. Bon, parlons peu, parlons bien. Nous sommes sur notre série des accords Toltec.
7: Oui.
6: Oh là là. Nous aimons bien les accords Toltec. Bon, alors, Fréquence Estime-toi, hein, ça reste quand même une émission qui parle de l'estime de soi, mais on en parle sans chichi, sans masque, sans mode d'emploi, avec notre cœur, avec nos convictions et avec nos compréhensions et avec toute notre humanité, en fait, en somme.
7: Tout à fait, hein? Chère Laurence.
6: N'est-ce pas? Voilà, comme toi, on découvre, on explore, on apprend. Et c'est vrai que les accords Toltec me semblaient, moi, pertinents dans le contexte, parce que ça me semble être, alors, une lecture, on pourrait dire un outil, mais pour booster l'estime de soi, en fait. C'est très clairement un best-seller all around the world sur le sujet et sur la question, en fait, du dev perso.
7: Complètement.
6: On va dire ça comme ça. Alors, pour resituer, parce que donc, nous sommes sur le... donc, il y en a cinq, mais il y en avait d'abord eu quatre. Nous avons parlé, l'émission précédente, du premier accord. Qui est donc « Que ta parole soit impeccable ». Je te remets dans le contexte, si tu n'as pas entendu la première émission sur le premier accord. Les accords Toltec sont issus de l'enseignement de Don Miguel Ruiz, inspiré de la tradition des chamans Toltec du Mexique. Leur but, sortir du conditionnement, retrouver la liberté intérieure et vivre en paix avec soi et les autres. Ils étaient donc d'abord 4 et ils sont maintenant 5. Je vais les renommer et aujourd'hui, on va s'accorder du temps au deuxième accord.
7: Tout à fait.
6: On est bien.
7: Alors, pas mal.
6: Donc, je disais, le premier, c'est que ta parole soit impeccable. Le deuxième, c'est quoi qu'il arrive, n'en fais pas une affaire personnelle. Le troisième, c'est ne fais aucune supposition. Le quatrième, fais toujours de ton mieux. Et le cinquième, sois sceptique, mais apprends à écouter. J'aurais envie de dire sois sceptique et apprends à écouter. C'est pas mal aussi. Ça rappelle un peu la philosophie de Descartes. Moi, je ne suis pas du tout cartésienne ou quoi, mais ni spécialiste en philosophie. Mais Descartes suggérait quand même de savoir douter. Et c'est une bonne chose que de remettre en question. Voilà. Et donc, c'est assez sympa de réintégrer cette notion-là avec le côté un peu plus, on va dire, dev perso marketing des accords Toltec. C'est peut-être un petit peu plus accessible que la philosophie de Descartes. Alors, pour commencer, Sébastien, as-tu lu les accords Toltec?
8: Oui.
6: Alors, ça tombe bien parce que voilà. L'invitation était un petit peu au pied levé ce matin quand je me suis réveillée, mais je me suis doutée que tu les avais lus.
8: Oui, complètement. C'est le deuxième livre que j'ai lu en en développement personnel. Voilà. Le premier a été La prophétie des Andes.
6: Ah ouais, bien,
8: et
6: très
8: et
6: joli.
8: Après, je suis passé...
6: Qui reste un roman initiatique.
8: Oui, complètement.
6: C'est plus romancé.
8: Hein. Tout à fait.
6: Alors qu'effectivement, Les Accords, c'est un livre qui se lit très bien.
8: Complètement, oui.
6: Et c'est... qui est plus effectivement une transmission.
8: Oui, tout c'est à fait. Puis c'est assez abordable oui, à la lecture, à la compréhension et même à appliquer...
6: Ouais, c'est ça. Jour, on va en parler de l'application parce que je pense que c'est facile à lire, mais c'est plus ardu à appliquer. Comment est-ce que tu as eu envie qu'est-ce qui t'a donné envie de les lire? Ou comment tu en as eu connaissance?
8: Eh bien, c'est la curiosité des questions, en fait, qui se, enfin, des quatre accords qui se posent comme quatre questions aussi. Donc,
6: oui,
8: pour moi, donc, en fait, voilà, j'ai curiosité. Parce qu'au départ, quand je les ai lus, ça fait pas mal d'années, donc je n'étais pas encore... vraiment dans le développement personnel.
6: Oui, tu n'étais pas encore praticien bien-être, enfin avec tout ce que tu fais.
8: Voilà, oui,
6: tout à fait. Tu nous rediras tout ça, mais ouais.
8: Donc voilà, je n'étais pas encore dans cette phase-là, donc voilà, je les ai lus aussi beaucoup par curiosité.
6: Ah ouais, incroyable, d'accord. Ouais. Chouette, ouais, moi ça m'impressionne toujours parce que finalement, je pense que... Bon, c'est vrai que j'étais encore chef costumière quand je les ai lus, mais oui, c'est vrai, j'avais un intérêt pour le rayon qui a quand même doublé, triplé, multiplié par 10 de dev perso à la FNAC, genre. C'est quand même un classique.
8: Oui, complètement.
6: On le trouve très facilement, ouais. En fait.
8: Pour moi, c'est un grand classique, comme La prophétie des Andes, voilà, c'est deux grands classiques pour moi, même si c'est différent, mais bon, sur le ça se regroupe quand même.
6: Oui, carrément. Et toi, ma Sandrine, quand est-ce que tu avais rencontré les accords Toltec?
7: La dernière fois, j'en avais discuté.
6: Ouais,
7: c'était ma copine qui était arrivée, ma copine et collègue de travail, en me disant
6: oui, voilà.
7: Arrête de dire des gros mots.
6: Ah oui, c'est vrai. Pourquoi j'ai oublié ça? Mais oui.
7: Sacrée Valérie.
6: Yes.
7: Mais en
6: merci
7: fait,
6: Valérie de lui avoir offert le bouquin.
7: Et, enfin, donc elle m'a fortement conseillé et c'est vrai qu'il se lit très, très, très, très vite. Après, comme tu l'as dit. C'est plus compliqué de mettre en œuvre au quotidien. Mais bon, à force de travail, on y arrive.
6: Ouais, carrément. Alors, est-ce que tu veux du coup nous en parler de cet accord? Alors, donc,
7: de ce deuxième accord.
6: De ce deuxième accord, voilà.
7: Quoi qu'il arrive, n'en fais pas une affaire personnelle. Bah oui, dit comme ça, ça peut paraître simple.
6: Bah c'est simple,
7: bah oui,
6: fait.
7: C'est ça, hein, mais c'est un vrai apprentissage en fait.
6: C'est,
7: hein,
6: c'est la mise en pratique qui fait toute la différence en fait.
7: Ce qui m'a parlé tout de suite avec cet accord, bah, c'est le côté hypersensible et très empathique, en fait. Parce que quand on est comme ça, on capte tout. Les émotions, les ambiances, les regards, les silences. C'est comme avoir une antenne toujours allumée, en fait. Et pendant longtemps, j'ai eu tendance à tout ramener à moi. Hein. Je croyais que c'était
6: ma
7: faute. Voilà, le piège de vouloir tout comprendre, de vouloir... Voilà, on analyse, on décortique, on cherche du sens... Comprendre la psychologie humaine, c'est passionnant, mais j'ai réalisé une chose essentielle. Comprendre ne veut pas dire porter.
6: Ah
7: oui. Eh oui. Parce que sinon, on finit par porter les émotions des autres. Je pense que j'en ai déjà assez comme ça sur mes épaules. Et effectivement, là, c'est épuisant.
6: Hein, bien sûr. Bien
7: on
6: sûr.
7: Peut s'effondrer rapidement, en fait, avec tout ça.
6: Oui, oui, en fait, c'est de se rendre compte que si on n'est pas attentif, si je ne porte pas mon attention, je peux être vite
7: débordée,
6: mais pas que par
7: mes propres
6: pensées
7: émotions.
6: Et mes émotions, mais celles des autres.
7: Celles des autres, complètement. Mm-hmm. On se retrouve dans un siphon qui ne nous appartient pas, en fait. Mm-hmm. Donc oui, j'ai eu cette... C'est un gros travail à faire après derrière, hein, de toute manière,
6: pour
7: essayer de s'extraire de cela. Mm. Mais oui, je me suis retrouvée à vouloir endosser toute la misère du monde, hein, comme on dit. Hein.
6: Bah, elle est lourde.
7: Elle est lourde. Elle est lourde. Et puis, bah, voilà, déjà qu'on a assez à faire avec
6: après, on peut tout simplement en être conscient est déjà un bon début.
7: C'est ça. Donc,
6: pas obligé de la porter.
7: Fait, exactement.
6: Et surtout de ne pas se sentir aussi irresponse.
7: Tout à fait. Donc, du coup, cet accord m'a appris quelque chose de très concret.
6: Oui.
7: Faire la différence entre ce qui m'appartient et ce qui ne m'appartient pas, en fait.
6: Mm-hmm.
7: Et ce qui appartient à l'autre.
6: Bien sûr.
7: Donc, déjà, quand on a cette analyse,
6: cette conscience-là,
7: on arrive déjà à mieux supporter les choses et à pouvoir avancer. Donc aujourd'hui, quand quelque chose me touche, je me pose une question simple. Est-ce que ça parle de moi ou de l'autre? Tout simplement. Voilà. Alors, ce n'est pas parce que je ne me sens pas concernée. Enfin, ça donne l'impression de ne pas être concernée par les soucis de l'autre. Non. Mais en tout cas, ça me permet d'être objective et de ne pas faire le mélange de tout.
6: Bien sûr.
7: Tout simplement.
6: Oui, ouais, bien sûr.
7: Donc, en fait, dans ma pratique, et notamment en Reiki...
6: Que vous avez en commun. Donc, il y a eu un petit regard complice voilà. que je vous décris à l'antenne. Mais il y a eu un petit regard complice entre voilà. Sébastien et Sandrine, car tous les deux pratiquent, sont Reiki. Praticiens du Reiki.
7: Tout à fait. Donc, je vois beaucoup de personnes qui sont comme des éponges, en fait. Et c'est, je ne sais pas si tu as constaté ça, mais les personnes qui viennent nous voir, elles ont toutes un côté hypersensible et empathique. Il n'y en a pas un... qui ne vient pas nous voir sans...
6: Ça, tu l'as constaté ?
7: Ah ouais, oui. En ayant ces qualités.
6: Et tu confirmes, oui, Sébastien,
8: oui.
6: aussi ?
8: Oui, complètement.
6: Que les personnes qui viennent vous voir pour du Reiki...
7: Oui.
8: Absorbent, en fait, beaucoup les énergies des autres. Et ben, après, c'est le...
6: Ah, mazette !
7: Ah oui.
8: On va dire que c'est les hypersensibles, voilà, sont comme ça. Mais les personnes très sensibles...
6: Oui, oui.
8: C'est courant, très courant. Ouais.
7: Très...
6: Ah ouais.
7: Ouais, c'est un constat que j'ai eu en fait. Oui. Les hypersensibles sont attirés par des hypersensibles en principe.
8: Tout à fait.
7: Ou alors des mangeurs
6: d'énergie. Oui, parce que donc
7: ça,
6: vous êtes. c'est... Oui, voilà, c'est ça, des gourous. Oui, oui, c'est ça, des... Bien sûr. Donc, il n'y a pas de hasard peut-être. Alors, si par exemple tous les deux vous avez été attirés par le Reiki.
7: Je pense, ouais.
8: Non, il n'y a pas de hasard entre les énergies qui communiquent entre.
6: Oui, c'est ça. C'est une vibration qui vous convient. C'est un soin qui vous convient. Qui vous est presque, j'ai envie de dire, du coup, nécessaire.
8: Complètement, oui. Parce que les auto-soins, donc voilà, mais ça apaise, ça réconforte.
7: Juste de placer ses mains sur son cœur, rien que ça.
6: Ok, d'accord. Et ça, c'est quelque chose qu'on vous transmet, que vous apprenez quand vous êtes praticien ?
7: Alors, oui, oui.
6: C'est un auto-soin ?
7: Oui, c'est un auto-soin. C'est en fait... enfin, là, on se détourne un peu.
6: C'est pas grave.
7: Mais
6: on a le temps.
7: Quand on n'a pas le temps de faire un autotraitement complet,
6: oui.
7: Moi, j'appelle ça les fleurs de Bach du Reiki. Donc, de
6: juste poser ses mains sur son...
7: le rescue. Ouais. De poser. Et ça apaise énormément. Donc, voilà. Ça se permet de se recentrer, poser un peu les trucs.
6: D'accord. Donc, effectivement, petite parenthèse, enfin, en tout cas, escapade Reiki, oui. hypersensibilité. Voilà. Et qu'effectivement, de ton point de vue, quoi qu'il arrive, n'en fais pas une affaire personnelle. Viens chercher chez toi, viens toucher chez toi ton hypersensibilité et ton empathie.
7: Exactement. Donc, c'est là où il faut vraiment apprendre à séparer ce qui m'appartient et ce qui ne m'appartient pas. Parce que sinon, effectivement, on se retrouve très, très vite noyé. Donc là, il faut vraiment en avoir conscience. Surtout si on se lance dans la route du Reiki, du coup, il faut être très vigilant par rapport à ça.
6: Oui, bien sûr, parce que évidemment, en tant que thérapeute, tu accompagnes l'autre. Autant ne pas te recoller ce que l'autre vient déposer.
7: C'est ça. Donc, en fait, on travaille...
6: Oh merde, pardon. Oh zut. Donc, effectivement, oui, c'est ça, il faut doublement vous nettoyer. Enfin, il faut apprendre à se nettoyer, à ne pas retenir, en fait.
8: Se nettoyer, se protéger. Puis...
6: C'est ça. Ouais.
7: Voilà, donc ça permet du coup de travailler le phénomène de ne plus absorber, mais de rester à l'écoute de l'autre. Ça marche bien comme ça. Ça marche bien.
6: Ouais. Donc, une fois que tu as pris conscience qu'effectivement, tu avais une tendance à prendre de l'autre ce qui était...
7: Sa charge, en fait. Mm-hmm. Sa charge,
6: Donc, tu en prends conscience. Ok. Comment est-ce que tu gères et que tu arrives à ne plus la prendre?
7: Parce que c'est
6: indépendamment du Reiki.
7: Oui, mais parce que justement, est-ce que ça m'appartient ou pas?
6: Tu te poses la question, est-ce que ça m'appartient?
7: Il faut se poser la question.
6: Ou pas.
7: Parce que sinon, comme je dis, on peut vite être entraîné
6: dans
7: choses néfastes pour soi.
6: La
7: après,
6: spirale de l'autre,
7: effectivement, oui. D'apprendre aussi à écouter son corps. Il y a ce fameux quand tout va bien, on sent des pétillements un peu partout dans le corps. Mmh. Et quand on sent qu'il y a une charge émotionnelle lourde, on a le diaphragme qui nous plombe.
6: Toi, c'est le diaphragme.
7: Ouais. Le plexus solaire, de toute
6: manière. Oui, bien sûr. Moi, je prenais aussi pas mal sur la nuque, tu vois. Oui, ça t'a donné.
7: J'ai donné.
6: Ben ouais.
7: Mais non, en fait, il faut apprendre à écouter son corps. Le corps a des antennes, justement, corps physique. Enfin, ça se répercute sur le corps physique.
6: Bien sûr.
7: On apprend, en fait, à ressentir ce que l'autre émet. Et à ce moment-là, est-ce que c'est lourd ou léger?
6: Est-ce que ça t'appartient pas en même temps?
7: Voilà,
6: la question fondamentale, c'est de ton point de vue,
7: ça m'appartient, ça ne m'appartient pas. Est-ce que c'est lourd ou est-ce que c'est léger? Mmh. Toutes d'apprendre à s'écouter, en fait.
6: Ouais. Bien sûr.
7: Toutes les subtilités, les sensations,
6: bien
7: tout
6: sûr.
7: Ça.
6: Bien sûr.
7: Ça, on doit apprendre. Donc,
6: C'est un joli apprentissage.
7: Je vous encourage de faire de la pleine conscience, du coup, d'apprendre à développer la pleine conscience, parce que ça aide aussi dans tout ça.
6: Oui, bien sûr. Donc, a priori, c'est vrai que voilà, les accords Toltec, c'est un très bel enseignement qui, en soi... je veux dire, il ne faut pas avoir fait 10 ans de français et être prof de lettres pour comprendre que quoi qu'il arrive, n'en fait pas une affaire personnelle. Mais bon, il y a différentes façons de le voir et tout ça. Donc toi, de ton point, enfin effectivement, là j'entends que il y a le côté ton côté toi hypersensible et empathe qui en a pris cher en fait, qui a pris très cher.
7: Hein,
6: oui,
7: à un moment
6: j'entends.
7: Donné, j'ai pris très cher.
6: Et donc il fallait mettre
7: qu'on soit en décalage avec ses valeurs.
6: Oh là là là là. Ouais, là t'as le. Ouais, c'est ça. Là, la charge est lourde.
7: La charge est très lourde.
6: Ouais.
7: Et c'est ce qu'on appelle après, on peut faire un burn-out sans problème. Hein.
6: Oui, bien sûr.
7: La porte est ouverte.
6: Bien sûr. Oui, bien sûr. Et toi, mon Sébastien, alors, donc tu les as lus il y a longtemps.
8: Oui.
6: Voilà. Mais qu'est-ce qui t'en reste? Déjà, de ce deuxième accord Toltec, qu'est-ce qu'il t'en reste?
8: Eh bien, comme Sandrine, en fait, pas une affaire personnelle, c'est. Voilà, ça fait partie de. Du quotidien et justement après aussi du travail personnel qu'on fait en tant que praticien thérapeute, on se doit de travailler sur nous pour justement ne pas prendre en fait, quand on prend pas les charges des autres personnes, c'est parce qu'on a assez travaillé sur nous dans un premier temps et que du coup on n'est pas impacté par la charge émotionnelle, par l'émotion qui peut venir, qui touche déjà l'autre personne et qui peut nous toucher, comme ça on a une réponse, on va dire neutre, mais... éclairante
6: et pas impactante pour toi quoi. Enfin, bien sûr. Donc c'est vrai que les accords Toltec a priori ça demande un travail avec soi, mais c'est souvent effectivement dans un contexte, c'est vraiment assainir la relation avec l'autre. Parce que là, quand tu prends pour toi, c'est souvent dans un contexte où l'autre est aussi engagé.
7: C'est ça, oui, hein, de toute manière. Alors, c'est pas non plus être froid avec l'autre personne. Hein.
6: L'idée n'est pas effectivement de mettre de la distance. Je ne te parle pas à moins d'1m50.
7: Voilà, on est quand même bienveillant.
6: Ça reste quand même une protection nécessaire,
7: mais
6: notre
7: ça reste
6: espace intime.
7: Une protection, parce qu'à un moment donné, c'est compliqué à gérer. Hein. Les émotions, c'est pas simple.
8: Il faut l'accompagner. Faut accompagner l'émotion avec l'autre personne, mais pas la vivre à sa place.
7: Voilà.
6: Bien sûr.
8: C'est ça,
6: et puis,
8: le principal.
6: Bien sûr. Et puis, j'imagine aussi que c'est un vrai travail. En tout cas, dans votre posture de thérapeute, ça peut être un vrai travail aussi d'apprendre à vos clients, patients, de mieux gérer les émotions. C'est l'occasion aussi de mieux gérer ça.
7: De leur apprendre ce que nous, on a mis en place, justement, pour ne pas se retrouver dans la machine infernale.
8: Voilà. Ne pas être impacté, notre posture doit être neutre et tout en permettant à l'autre personne de lui donner les clés.
6: Bien sûr.
7: C'est quand on enseigne le Reiki, par exemple, au deuxième degré, moi j'enseigne le lâcher prise, tout simplement.
6: Oui.
7: Et ça implique une des phrases qui dit que on ne doit pas faire à la place de l'autre pour lui éviter en fait de souffrir. Parce que dans ces cas-là, c'est nous qui souffrons. Hein,
6: Bien sûr.
7: En fait, il y a quand on a tendance à vouloir prendre la charge des autres, c'est nous qui sommes impactés en fait.
6: Bien sûr, l'idée c'est pas de la prendre à la place.
8: Ah non, pas du tout.
6: T'imagines à la fin de... Enfin, quand tu fais...
8: Une journée de
6: consultation. Ouais.
8: Tout à fait, oui. Donc voilà, c'est pour ça qu'il faut l'accompagner le plus possible et ne pas vivre à sa place.
6: Bien sûr.
8: Donc, ne pas en faire une affaire personnelle.
6: Super. Très bien. Moi, j'avais envie de vous lire un petit passage... Juste au commencement, parce que c'est vrai que vous avez abordé le point de vue côté empathe, mais il y a aussi, moi ça me vient vraiment chercher aussi au niveau de, plutôt du côté égotique en fait, et ce sera chouette de, ça je vous en parlerai après la pause musicale. Mais donc en introduction et pour vous montrer à quel point c'est un livre qui est vraiment facile, ça dit juste, les trois accords Toltec suivants découlent en réalité du premier. Le deuxième consiste, quoi qu'il arrive, à ne jamais en faire une affaire personnelle. Quoi qu'il arrive autour de vous, n'en faites pas une affaire personnelle. En reprenant un exemple précédent, si je vous vois dans la rue et que je vous dis « Eh, espèce d'idiot !» sans même vous connaître, ce que je dis ne vous concerne pas, cela me concerne moi. Si vous en faites une affaire personnelle, vous allez peut-être croire que vous êtes idiot. Peut-être même, vous demanderez-vous, comment a-t-il deviné ? Est-il clairvoyant ? Ou est-ce que tout le monde voit à quel point je suis idiot ?
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1: Et nous avons écouté donc Pomme, je sais pas danser. Alors en fait, cette jolie chanson, cette jolie balade nous parle de sensibilité, de décalage et de ressenti intense. Il touche cette partie de nous qui observe, qui doute, qui ressent trop. Il crée un moment suspendu, presque introspectif. Voilà ma chère Laurence.
2: Eh ben merci, parce qu'effectivement... Alors... C'est moi où la musique était particulièrement courte.
1: Elle était courte.
2: Ah ouais, hein, parce que parfois on se retrouve avec des musiques où Sandrine Cosmic nous dit alors elle dure 5 minutes, est-ce que je dois la couper? C'est rigolo comme tout.
1: Ouais.
2: Là, elle était particulièrement courte en fait. Hein.
1: Ouais. Ouais. Mais juste une balade.
2: Pour, oui. Moi, j'ai. Comprendre... Bah, merci pour la découverte parce que je ne connaissais pas. Est-ce que tu connaissais toi, Sébastien?
3: Pas du tout, non. C'est ouais. une belle découverte.
2: Belle
3: aussi.
2: Découverte aussi, ouais. Hein.
3: Merci.
1: Bah, de rien.
2: Une petite balade. Nous sommes toujours sur Fréquence Estime-toi. Je suis en compagnie de Sandrine, mon acolyte du collectif. Et puis, nous avons la visite imprévue de Sébastien. Voilà, Sébastien, je me doutais que tu avais lu les accords Toltec. Je ne sais pas pourquoi.
3: Bah, l'intuition.
2: Oui, peut-être. Alors, tiens, question, et c'est pas un piège, mais est-ce que tu as lu Les blessures de Lise Bourbeau?
3: Non.
2: Alors voilà, et bien tu vois, ça c'est génial parce que finalement j'aurais pu imaginer que tu les avais lus.
3: Voilà, j'ai lu l'autre livre, celui de Gervais Martel, Dictionnaire des malaises et des maladies.
2: Ah oui, alors, l'équivalent chez Lise Bourbeau c'est Aime-toi, voilà. Aime ton corps. C'est le gros pavé, le gros. Voilà. Mais effectivement, tu vois, c'est vrai que moi dans mon parcours j'aurais pu tomber sur les accords Toltec d'abord, mais non, tu vois, je suis tombée d'abord sur les blessures. De Lise Bourbeau.
3: Ben voilà.
2: Voilà. Et donc toi, c'était... Alors, La prophétie des Andes, oui, je l'avais lu aussi. Ça, j'ai adoré.
3: Oui, complètement.
2: Je
3: ne
2: sais plus pourquoi.
3: J'ai même vu le film qu'ils ont sorti aussi.
2: Ah ouais, c'est vrai qu'il y a un film. Je voulais le voir, mais j'ai pas.
3: En livre, c'est très intéressant. Ouais.
2: Ouais, c'est un vrai parcours initiatique.
3: Complètement.
2: Moi, je voudrais le relire. Il y en a même plusieurs, non? Il y a plusieurs volumes maintenant, je crois.
3: Il y a La prophétie... Ouais, oui, il me semble qu'il y en a un deuxième.
2: Ouais, c'est ça. À vérifier. Ouais, ouais, c'était une belle découverte, j'ai envie de dire presque spirituelle en fait.
3: Initiatique, oui, on peut dire ça, ouais. Oui, complètement. C'est, ouais. Comme L'Alchimiste, tout ça, c'est ouais. Vraiment des livres initiatiques avec. Ouais. On se fait sa propre idée, mais voilà que c'est un chemin.
2: Ouais. Alors, c'est vrai que les accords, il y a un côté. Il y a un côté, certes, chamanique, parce que Don Miguel Ruiz est chaman et il les a canalisés probablement. Enfin, c'est un héritage, c'est la culture maya, c'est tout ça. Mais c'est un vrai enseignement quand même.
3: Oui, complètement. C'est un enseignement un peu de tous les jours si on arrive à apprendre cette conscience-là de vivre le moment présent et d'essayer d'avoir un regard bien correct sur les accords et de.

0: Effectivement, par exemple, ne pas se traiter de mais quel con, mais quel con, mais c'est qui ce con, mais conduit mieux. Enfin voilà. Enfin moi, je sais qu'au volant, je suis particulièrement pas du tout impeccable dans mes paroles, mais c'est un des rares espaces.
1: Après, t'as le droit de dire des gros mots dès le moment.
0: Non, voilà, c'est ça. Mais en fait, c'est pas sur quelqu'un.
1: Ok.
0: Et puis c'est pas. Non. Ouais. Et puis c'est pas. C'est vraiment pas vers sur la personne en fait. Et
1: quand même. En fait.
0: Et même sur soi finalement. C'est plus sur le contexte. Bon, oui. Ça, effectivement, des fois, il y a besoin. Ça fait du bien, ça décharge.
2: Complètement, oui. Même si voilà, les mots ont un pouvoir énorme, donc
0: ben
2: voilà,
0: oui,
2: c'est pour
0: hein.
2: ça qu'il.
1: On a droit à notre petite soupape des fois. Hein.
0: Elle est probablement même nécessaire.
1: Complètement. Ouais. Il faut pouvoir vider.
0: C'est ça,
1: temps, hein.
0: C'est ça. Bon, le deuxième accord qui est le sujet de cette émission, quoi qu'il arrive, n'en fait pas une affaire personnelle. Voilà, c'est effectivement, il le dit, c'est bon, tous les accords en fait découlent du premier, mais. Voilà, c'est aussi ce que les autres disent ou font. Ça parle surtout d'eux, finalement, et pas forcément de nous. C'est à ne pas oublier que très souvent, quand on reçoit l'intention, quand il y a l'intention de l'autre, finalement, elle nous agresse, mais elle ne parle pas de nous. C'est pas nous qui.
1: En fait, on a une tendance fâcheuse à faire des interprétations. Pour en fait, on s'approprie malgré tout
0: le
1: truc et on se le prend pour nous, quoi.
0: Ouais.
1: Mais alors qu'en fait, pas du tout. Souvent, c'est même pas, même pas dirigé en fait vers nous.
0: Oui, c'est ça. Alors donc pour revenir effectivement sur les trois derniers qui feront l'objet des émissions futures, c'est ne fais aucune supposition. Et j'ai hâte vraiment qu'on en parle de celui-là. Fais toujours de ton mieux. Et puis le fameux petit dernier, sois sceptique et apprends à écouter. Alors, je disais effectivement avant la pause musicale, moi, c'est vrai que ça vient me chercher, celui-là, il vient me chercher vraiment au niveau de l'ego. Et on est vraiment 100% estime de soi, dans la mesure où, bien sûr, quelqu'un vient t'insulter, bah, évidemment que c'est pas une vérité.
1: Non.
0: C'est un peu comme si finalement je te donne un billet de 20 euros tout neuf. Bon, bah c'est 20 euros. Je te le donne tout froissé. Bah ça reste 20 euros. Faut pas oublier la valeur en fait du billet. Et quand effectivement il y a un événement qui vient nous heurter, quel qu'il soit, et parfois, et très souvent c'est pas prévu, mais c'est pas non plus volontaire d'ailleurs de la part de l'autre. Enfin, c'est rarement. Sauf dans le cas peut-être des manipulateurs, mais on n'est pas l'intention vers l'autre n'est pas de le blesser, mais c'est vraiment de à cet endroit-là poser effectivement peut-être mettre virtuellement une main sur le cœur et se dire ce n'est pas pour moi, je ne prends pas, mais finalement moi j'ai tendance à penser que souvent c'est l'autre qui parle de lui en fait.
2: Complètement, oui.
1: Oui.
0: De son propre mal-être, de sa propre colère.
2: Ses propres blessures, ses propres mémoires.
0: Voilà, moi je trouve que. Enfin, j'ai pu constater et j'ai pu observer que très souvent, dans un événement comme ça, où j'aurais pris la charge pour moi, mais finalement c'est quand même l'autre qui. Enfin, disons que chacun sa charge en fait.
1: Disons qu'il y en a qui sont très très forts pour décharger leur charge.
0: Ouais, ça c'est vrai. Ah ouais, c'est vrai.
1: Ça c'est terrible.
0: Oui, oui, ça c'est vrai. Oui, enfin, il y en a, c'est presque un art de vivre chez eux.
1: C'est ça. Mais comme ça, ils s'encombrent pas du poids pour eux, et puis cadeau.
0: Voilà, c'est ça.
2: La violence sur l'autre est plus facile que la violence envers soi-même à ce niveau-là. Donc
1: se remettre en question.
0: Ouais. Voilà, merci, effectivement. Ouais, bien sûr, et surtout ne pas se remettre en question, c'est tellement plus facile de mettre en question l'autre. Et ben voilà, et c'est vrai que moi, cet accord-là, il m'est encore utile parce que j'ai un système de fonctionnement qui va faire que je vais un peu me mettre en mode automatique, oh, qu'est-ce que j'ai fait ? C'est-à-dire qu'il y a un truc qui s'est passé où genre, ça me fait ça encore. Récemment, j'avais mon formateur qui m'appelle. Tiens, Laurence, tu veux venir me voir, s'il te plaît ? Oh, et là, moi, je me suis mise déjà en mode panique.
1: Eh bien, tu vois, on
0: qu'est-ce
1: a parlé
0: que j'ai fait
1: d'hypersensibilité et d'empathie.
0: Ouais.
1: Quand on s'adresse à nous, on a une tendance fâcheuse à, troisième verbe, culpabiliser.
0: Ben, surtout là, moi, je me suis sentie... En fait, je suis passée en mode direct. J'ai fait une bêtise.
1: Ouais,
0: alors qu'en fait, non, pas du tout. Il avait un truc à me dire.
1: Tout simple.
0: Juste ça, en fait.
1: C'est
0: tu
1: pour
0: sais.
1: Ça, le troisième, il est bien aussi, derrière.
0: Oui, très clairement. Parce qu'en effet, ne pas faire de suppositions, et on en reparlera effectivement dans l'émission dans un mois. Ben, oui, C'est ça. Mais c'est vrai que moi, je me suis

0: rendu compte que très souvent, voilà, je prenais à ma charge trop souvent sur les événements, en fait. Et c'est là où tu te dis, mais sérieux, quoi.
1: Ah, mais on a le chic pour se rendre complètement malade, pour ne pas dire autre chose.
0: C'est-à-dire que oui, alors, tu parlais du plexus, moi j'ai le cœur qui bat, je transpire, ou je sais pas, je deviens rouge, je perds mes mots, enfin... Bon, il y a une espèce de tendance comme ça. Alors, c'est vrai que c'est assez déconcertant parce que très souvent, les personnes qui savent d'ailleurs s'exprimer et se décharger, elles, a priori, elles n'ont pas trop de problèmes avec ce...
1: Comment on dit, ça glisse sur eux.
0: Ah ouais, j'aimerais bien des fois que ça glisse, moi aussi.
1: Hein. Bah oui, mais non, tu peux pas parce que tu es hypersensible et empathique. Donc, voilà. C'est raté.
0: Voilà, c'est ça.
2: Dommage.
0: Ouais, voilà, c'est ça. Mais c'est vrai que c'est... Et je peux croire... c'est-à-dire que oui, c'est ça, dans le contexte aussi, tu sais, du boulot, quand tu as un patron qui passe son temps à te parler et puis surtout à dénigrer son travail ou le côté bah oui t'exagères toujours ou le c'est ça aussi ne pas alors c'est vrai que voilà dans le contexte boulot on est tous à prendre un petit café et puis tu sais pas pourquoi t'as un de tes collègues qui te dit d'habitude bonjour ne te dit pas bonjour ce jour-là et là t'as le cerveau qui part déjà en cacahuète à te dire mais qu'est-ce que j'ai fait
1: t'as le cerveau qui tourne à 1000 à l'heure là
0: voilà après. C'est ça et puis en fait tu dis mais qu'est-ce que je lui ai dit la dernière fois qui fait qu'il me parle plus et en fait
2: notre cerveau est très fort pour inventer faire des projections comme ça notre mais voilà faut rester
1: c'est pour ça de se souvenir de ce deuxième accord ne pas en faire une affaire personnelle et il faut de suite se le remonter en
0: oui c'est ça
1: en mémoire
0: parce en fait que, ouais sinon, il faut vraiment se le répéter
1: on se laisse
0: en gimmick
1: dans
0: ouais.
1: les
0: ouais
1: dans les boucles hein.
0: Oui, c'est ça. Et effectivement, tu vois, c'est tout à fait ça. On vit une espèce d'hyper-réactivité émotionnelle.
1: Complètement.
0: Et voilà, c'est ça. Et j'aime beaucoup, en préparant cette émission, effectivement, je suis tombée sur l'expression « immunité intérieure ».
1: Oui, mais c'est...
0: Ça vous parle ?
1: Bah, complètement.
0: On est bon, hein ?
1: Oui.
0: Parce qu'effectivement...
1: C'est se protéger, hein.
0: Voilà. Si effectivement, nous arrêtons d'en faire une affaire personnelle, finalement, on n'abîme pas notre immunité intérieure. On récupère finalement, enfin, de cesser d'en faire une affaire personnelle, ça te booste l'immunité, l'immunité intérieure.
2: Alors, pareil, on la préserve.
0: Oui, on se préserve.
1: Alors, c'est pareil, tout à l'heure, on dit attention de ne pas absorber les émotions des autres et tout ça. Ayez vous-même des émotions, mais ne cherchez pas non plus à vous en débarrasser auprès des autres. Hein.
0: Ah ben non, bien sûr,
1: à gérer, bah oui. Parce que sinon on se retrouve dans
0: Le gloubi-boulga.
2: Ouais. Dans un ping-pong émotionnel. Et...
1: Ouais. C'est infernal, quoi.
0: Oui, voilà,
1: donc,
0: c'est ça.
1: Non, restez avec vos émotions et votre hypersensibilité, mais ne faites pas porter à l'autre du coup ce que vous n'aimeriez pas porter.
0: Ouais, clairement. Et là où effectivement, bah le mental, il adore inventer les histoires. Il m'a dit ça parce que elle pense sûrement que on se moque de moi. Et chaque fois, on s'en prend un petit coup et on a notre immunité intérieure qui s'affaiblit.
2: Complètement. Et après, on devient
0: accro au Reiki.
2: Voilà.
1: Ben alors là.
0: Ok. Bon, ça va, c'est meilleur.
2: C'est une bonne dépendance.
1: Ça va. C'est une bonne dépendance, ça va.
0: Alors voilà, il faut avoir le budget. Hein.
1: Après, ça se fait.
2: Plutôt que d'acheter des cigarettes.
0: Non, mais clairement.
1: Il y a des bonnes dépendances. Puis même, ce n'est pas une dépendance. Hein. On a tous notre libre arbitre. Hein.
0: Ouais, voilà, c'est ça. Et d'ailleurs, bon, alors aussi, en préparant cette émission, c'est vrai que ça m'a replongé dans ces accords et j'avais envie de vous lire la. Alors, c'est la page 55. Donc, ça, c'est dans la version poche jouvence. Moi, j'avais acheté celui-là. Lorsque vous faites une affaire personnelle de ce qui vous arrive, vous vous sentez offensé et votre réaction consiste à défendre vos croyances, ce qui provoque des conflits. Vous faites tout un plat d'un petit rien parce que vous en avez besoin, vous avez besoin d'avoir raison et de donner tort à autrui. Et ça, je trouve que c'est aussi un autre aspect important de cet accord, que cet accord soulève, parce que ça vient quand même nous chercher, et c'est là où j'évoquais le côté égo, ça vient nous chercher quand même aussi sur qu'est-ce que ça me dit moi de finalement de l'estime que j'ai de moi et de l'importance que je me donne en fait. C'est vrai que notre hypersensibilité, c'est une chose, mais notre surréaction en est une autre. Et parfois, elle nous indique aussi de se dire, ben, ok, j'en suis où, finalement, de cette importance personnelle et de l'estime de moi, en fait. Moi, je trouve qu'à cet endroit-là, il est intéressant. Ça vous parle ?
1: Bah oui, c'est un peu ce qu'on disait. Hein. C'est voilà, apprendre à gérer ses propres émotions déjà pour pas que ça ruisselle sur l'autre. Donc ça, c'est parfait.
0: Voilà, effectivement. Et puis aussi d'accepter que ça vienne nous chercher sur ce besoin aussi d'avoir raison, qui est quand même un sacré poison dans les relations. Et puis du coup de donner tort à l'autre. Donc pour continuer ma lecture et avant de lancer la petite musique, vous vous efforcez aussi de montrer que vous avez raison en imposant votre opinion aux autres. De toute façon, ce que vous ressentez et ce que vous faites ou dites n'est qu'une projection de votre propre rêve personnel. Tout cela dépend des accords que vous avez conclus. Ces opinions n'ont donc rien à voir avec moi. Voilà. Je trouve ça très pertinent. J'espère que ça te donne envie de les redécouvrir ou de les découvrir. Et alors, c'est quoi l'histoire ? Ah, ça veut pas parler, mais ça rigole.
1: Non,
0: ça me déconcentre.
1: Je me demandais si tu avais lu le livre.
0: Alors, Eric est obligé d'y être.
3: Bonjour, mesdames. Non, je n'ai pas lu, non. Non,
1: bon, tu as vu, c'est un tout petit format.
3: Oui, il n'y a pas de souci.
1: À l'occasion, n'hésite pas.
3: Il n'y a pas de souci. Merci pour le conseil.
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0: Allez.
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2: Et nous avons écouté Soprano, le coach, hormis le fait que ça vous ait donné tous envie d'aller à la salle de sport.
3: Non, on bougeait sur la chaise, on avait envie d'être en boîte de nuit.
2: En fait, ce titre a été choisi car il vient rebooster, remettre de la distance et de la force intérieure. Le message est clair, se soutenir soi-même plutôt que de s'auto-saboter. Parfait pour illustrer le ne pas en faire une affaire personnelle.
3: Yes, merci beaucoup pour ce choix et cette proposition pertinente. Alors, on est effectivement avec le deuxième accord Toltec. Alors, l'idée, quand tu lis le bouquin, c'est, petit tips quand même de mise en pratique, de ne pas chercher à les appliquer tous d'un coup.
2: C'est compliqué.
3: Accorde-toi le temps, en fait, d'observer déjà peut-être celui qui est le plus pertinent pour toi, qui te donne le plus l'élan de les pratiquer, et puis de te donner le temps. Et à ce moment-là, bah, tu te donnes une journée, tu te donnes 3 jours, tu te donnes une semaine. Mais vraiment, petit tips, ne peut-être pas chercher direct, parce que c'est un truc à se dégoûter, en fait. Mais vraiment, encore une fois, en les pratiquant, c'est de vérifier à quel point, enfin, d'expérimenter à quel point c'est pertinent, quoi. Que vraiment c'est vraiment quelque chose, enfin je trouve moi que je trouve hyper hyper précieux, et que ça a porté beaucoup de paix, ou en tout cas de capacité de gérer justement peut-être mes émotions, quoi.
2: Discernement
3: et surtout ça. Ouais, et puis tu répartis les choses, en fait. Voilà. Mais tu vois, ça me rappelle, je disais hors antenne, on parlait du défilé Chanel qui a eu lieu donc à Biarritz. Et ben c'est vrai, j'avoue, je me suis pris un gros scud, et j'en ai fait une affaire méga personnelle quand j'ai appris par mon chef de Radio Biarritz que lui avait eu une accréditation pour le défilé et pas moi. Ah, ça, c'est venu me chercher. Hein.
4: Ah ben voilà.
3: Ah ben grave. Et tu sais combien ça m'a coûté ? 1,50€. J'ai acheté une dune blanche.
2: Ah ben écoute.
3: Alors c'était hyper en conscience. Hein.
2: C'était bon ?
3: Ah, c'est vachement bon, les dunes blanches. Tu vois ce que c'est ?
2: Ben non.
3: Alors, la dune blanche, c'est une spécialité d'Arcachon, mais qu'on peut trouver à Biarritz. C'est un petit chou, genre chouquette.
2: Ouais.
3: Avec de la crème très légère à l'intérieur.
4: La petite douceur qui réconforte.
3: Voilà. Et donc, j'ai appelé ça une dune blanche. On est bien d'accord, et pas une dame blanche.
2: On est
3: c'est
2: d'accord.
3: Une dune blanche. Hein. Ouais, c'est bien ça.
2: On est dans la glace, dame blanche.
3: Ouais, voilà, c'est ça. Donc, voilà, la dune blanche. Alors, le monsieur, il m'a dit, vous en voulez combien ? J'ai fait, oh, vous prenez la carte pour 1,50€. Il m'a fait oui. Donc, voilà. Non, mais tout ça pour vous dire que je fais ma maline, mais en fait, moi, ça vient me chercher encore très régulièrement, celui-là.
2: Ouais, mais je comprends.
3: Vraiment. Et c'est vrai.
2: Mais après, la différence, c'est que tu vois, tu vas pas chercher à aller te décharger sur quelqu'un d'autre, justement.
3: Ah ben non.
2: Tu vas le gérer toi-même.
3: Non, il y avait l'amoureux à côté de moi. J'ai fait, oh, là, j'en prends. Il y a mon ego qui en prend un coup. et on était dans les rues de Biarritz et on voyait tout le monde habillé en Chanel, tout ça, et c'était assez rigolo. Et voilà. Mais c'est vrai qu'en tant que, oui, c'est ça, en tant que chef costumière, c'est un endroit où j'aurais aimé aller. Et comme j'étais à l'école de mode, j'avais assisté à des défilés en tant qu'habilleuse, pour le coup.
2: Bah oui.
3: Ça, c'était chouette. J'avais fait Lolita Olympica, c'était beau. Bon, enfin bref, tout ça pour dire qu'au quotidien, plusieurs fois par jour, c'est quand même quelque chose qui vient nous chercher.
2: Oui, ça arrive régulièrement.
3: C'est le premier, le deuxième, ou le troisième, ou le quatrième, ou le cinquième. Oui, finalement, ça vient régulièrement nous chercher. Hein. Bon, mais encore une fois, voilà, soyons doux avec nous-mêmes. Et je le dis aussi pour moi, Laurent, sois douce avec toi-même. L'idée, c'est ça, c'est de, quand ça vient nous chercher, déjà, voilà, de les pratiquer un par un, de voir celui qui nous touche le plus et celui qu'on peut améliorer.
4: Voilà, le plus impactant sur le moment.
3: Oui, exact, ouais. Ouais, c'est ça. Et celui qui nous fait peut-être, ouais, c'est à mettre en place celui qui où on sent que ça vient nous chercher peut-être plus régulièrement, et où c'est un peu douloureux, quoi, en fait, pour remettre vraiment du bon.
2: Ben c'est ça, en fait, c'est de savoir prendre une pause, donc ne pas réagir immédiatement, en fait, quand ça nous arrive déjà.
3: Bah, alors savoir, je sais pas, parce que stop. Des fois, ouais. Alors après, parfois la réaction, elle est nécessaire pour justement ne pas la garder et la cristalliser, j'imagine. Mais ouais. Enfin, déjà, cette fameuse à qui, enfin, tu te poses la question, à qui ça appartient, en fait, lui là qui vient ça vient me chercher, donc ça dit quoi de moi? Il y a une part qui est blessée, il y a une part qui dit bon, mais tranquille, et voilà.
2: Tout à fait. Donc,
3: et puis quand il y a une agression de l'autre,
2: on réagit pas tout de suite, parce qu'on va prendre ce temps d'analyse, en fait.
3: Oui, finalement, le questionnement vient pas faire une surcharge mentale, ça reste un questionnement.
2: C'est ça.
3: C'est, voilà.
2: Ensuite, c'est aussi peut-être imaginer une bulle de protection douce. En fait,
3: ouais, c'est pas mal ça. Tu sais que j'y pense jamais, moi, à cette bulle.
2: Bah ouais, mais
3: j'arrive pas à y penser.
2: Ce qu'on prend comme une attaque de se dire, c'était
3: oh,
2: Patricia.
3: Genre, ça rebondit.
2: Ou alors, c'est que de l'amour qui rentre à la place. C'est bien aussi. Il faut savoir.
3: Oui, alors là, c'est un sacré pouvoir de transformation.
2: Ouais,
3: parce que
2: ça,
3: les vibrations des mots.
2: C'est Patricia qui m'avait parlé de cette bulle où, en fait, quand on sent une attaque autour de nous, de transformer
3: ah ouais.
2: tout ce qui rentre dedans en amour, en fait, pour nous.
3: C'est pas mal. C'est, ouais,
2: c'est joli.
3: Pas mal. C'est bien sûr, bien sûr,
2: ça,
3: bien sûr. Bah ouais,
2: ça,
3: bah, c'est fort. Hein. C'est fort de savoir faire ça. C'est fort de
2: Ensuite,
3: savoir faire
2: bah,
3: ça.
2: C'est aussi de son retour au corps. Donc, on a un corps respiré, s'ancré.
3: Oui.
2: Déjà, voilà,
3: ouais.
2: se poser.
3: Ouais, ouais, ouais.
2: Et puis, essayer de changer le dialogue intérieur. Ce n'est pas contre moi, c'est l'autre qui vit quelque chose.
3: Oui, ça.
2: Alors,
3: ça, voilà.
2: je reconnais ouais. tous ces beaux conseils. C'est pas facile à appliquer. Il faut du temps.
3: Voilà. Mais il reste simple.
2: Mais il reste simple. Donc,
3: hein?
2: c'est pour ça qu'il faut
3: simple.
2: Le garder dans un coin de tête
3: ouais.
2: Et essayer de se l'appliquer.
3: Ouais, ouais, ouais. ouais, ouais, ouais.
2: Quand ça arrive.
3: Voilà, c'est ça. Et
2: Mais
3: de
2: déjà,
3: raccourcir le temps. Ouais, et de raccourcir le temps
2: de
3: souffrance aussi, le temps de rumination.
2: C'est ça. Mais en fait, il ne faut pas réagir immédiatement avec la colère et tout ça. Ça ne sert à rien. Et au contraire, ça va encore plus vous épuiser.
4: Oui, parce que la colère, c'est la première personne à qui ça fait du mal, c'est à soi-même. Donc,
3: voilà.
4: Évacuons-la, mais tout en restant...
3: Et protégeons notre immunité intérieure. J'adore voilà. ce terme.
2: Oui, non, mais c'est clair. Hein.
3: Mais c'est vrai.
2: Ça,
3: hein.
2: ça en
3: oui,
2: fait partie. Hein.
3: Ça vient impacter, en fait, notre immunité intérieure. Ouais, ça marche. Ma Sandrine, tu as
2: oui.
3: des coups de cœur à nous partager ?
2: Oh, oui.
3: Parce que cette émission tire à sa fin.
2: Déjà. On en parlerait des heures.
3: Ah ouais.
2: Alors, un petit clin d'œil à Alexandra.
3: Oui, pour la journée
2: de la
3: off.
2: Journée off. Qui propose régulièrement, hein, je crois que c'est quasiment une à deux fois
3: par mois.
2: Non, pas par mois, mais ça doit être.
4: Tous les deux mois, je crois.
2: Tous les deux mois à peu près, mm-hmm. Où elle propose les journées off.
3: Très bon moment.
2: Donc voilà, là j'en reparlerai aussi à la prochaine émission, mais mettez ça dans un coin de votre agenda. Le 13 et 14 juin, il y aura à Osegor.
4: Tout à fait, ouais.
2: Voilà. Où Sébastien.
3: T'y seras ?
4: Probablement, je serai.
3: Quelle bonne nouvelle. En tant que,
4: on doit finaliser deux, trois petites choses, mais ouais.
3: Génial. Oui, parce que donc le principe, en tant que thérapeute, c'est que nous devons fournir une prestation de 20-25 minutes max pour que tous les participants puissent en avoir
2: venir,
3: pour leur argent.
2: Ils viennent par après-midi.
3: C'est ça.
2: Tout à fait. Alors ensuite, un autre petit coup de cœur, on a la journée des thérapeutes avec Audrey Barbarossa.
3: Barbarossa, à Nature et Volupté, au Forum de Bayonne. Voilà, on aime beaucoup cet espace. C'est un salon de thé. Tu peux y aller juste pour le plaisir de prendre un thé, de tirer une carte oracle. Audrey propose des soins absolument magnifiques et aussi des journées thérapeutes. Donc ça, tu vas voir sur Insta ou sur Facebook, journée des thérapeutes.
2: Ok. Et donc voilà, on a cela. Et ensuite, on parle agenda.
3: Ouais.
2: Parce que là, du coup, j'ai plusieurs dates. On a la retraite guérison du lien d'amour du 22 mai au 25 mai à la Métavilla, à Salis de Béarn. Donc, n'hésitez pas à nous contacter sur notre mail fréquenceestimetoi90.3@gmail.com ou sur le site directement de Côte Sud FM où vous nous retrouverez de façon à... avoir plus de détails,
3: plus d'infos, voilà.
2: Toute info supplémentaire, n'hésitez pas. Il y a Sébastien, toi tu participes
3: Alors,
2: encore à un salon bientôt.
3: Ouais.
4: Oui, le salon qui se déroule à Sobrig le 23 et 24 mai.
3: Donc c'est un samedi et un dimanche.
4: Samedi et dimanche,
3: ouais.
4: À la salle de la Mamizelle. L'entrée est gratuite. Mmh. Il y aura donc plein de thérapeutes, créateurs, artisans.
3: C'est top.
4: Avec une tombola.
3: Ça, j'irai, je
4: truc,
3: pense.
4: Voilà,
3: ouais. je vais découvrir Sobrig comme ça et j'irai te rendre visite.
2: Et puis, alors début mai, alors on est un petit peu à l'envers dans les dates, mais ce n'est pas grave. On a Sana Wave, Inspire, le 9-10 mai à Bayonne.
3: Yes.
2: Donc voilà. Voilà, on est pas mal. Ah si, aussi, n'oubliez pas, il y a la foire de Dax le 8-9-10 mai.
3: Sur le même séjour, et il y a aussi donc, le mouvement féminin au connecteur de Biarritz.
2: Voilà.
3: Ça fait des sacrés événements
2: ouais.
3: tout ça.
2: Donc ça bouge dans
3: ouais.
2: le département.
3: Ouais,
2: allez-y.
3: Ouais, c'est ça, sur le BAB
2: enfin,
3: sur la région et tout ça. Voilà.
2: Donc n'hésitez pas à venir.
3: Alors, c'est bon là on a eu plein de temps. Bon, et ton yoga du rire, dis donc, t'en as pas
2: Alors
3: parlé.
2: Moi, ça y est, parce que c'est passé déjà pour le mois d'avril. Et au mois de mai, c'est possible que j'en fasse pas parce que ça tombe un jour férié, figure-toi, j'avais pas vu.
3: Ah, donc voilà. Il y aura peut-être
2: mais
3: pas
2: non,
3: de
2: ça
3: yoga.
2: Ça sera au mois de juin.
3: Okay.
2: Quoi qu'il en soit. Ah si, sinon, si vous avez envie de rire, allez sur le Rigolo Zoom dimanche 3 mai parce que c'est la journée mondiale du rire. Et le Rigolo Zoom,
3: eh ben voilà une info.
2: C'est gratuit. Donc toutes les heures pendant 10 minutes, les animateurs.
3: Zoom, c'est quoi, c'est
2: sur
3: vraiment
2: Internet,
3: c'est
2: en visio.
3: Ah ouais, donc c'est vraiment un Zoom.
2: C'est vraiment un Zoom. Donc okay. Toutes les 10 minutes, il y a des animateurs qui donc vont animer pour rire. Donc riez, messieurs dames. Ça
3: ouais,
2: ramène du soleil
3: bien.
2: À l'intérieur.
3: On se disait effectivement au déjeuner là, oui, mettons de la couleur et
2: oui.
3: Puis rions aussi.
2: Oui, parce que ils ont rigolé. J'ai mis de la couleur sur mes ongles. J'ai du bleu et du orange.
3: Donc voilà, nous avons Sandrine effectivement avec. Elle a fait concurrence à Cosmique avec du bleu et du orange.
2: Ça c'est l'effet Sandrine.
3: C'est ça. Alors cette émission est presque terminée. Je vais juste vous rappeler que donc vous pouvez lire les accords Toltec. Alors il y a plein d'éditions. Il y a évidemment les quatre d'abord. Ensuite vous pouvez lire sur le cinquième. Mais moi j'avais eu la chance de découvrir les accords Toltec par Olivier Clerc. Donc c'est il reprend les enseignements de Don Miguel Ruiz. Olivier Clerc a reçu directement les enseignements de Don Miguel Ruiz. Je crois même savoir qu'en fait, c'est un peu son traducteur officiel. Et Olivier Clerc, c'est quelqu'un, je ne sais pas si vous connaissez, mais il avait fait cette petite parabole de la grenouille dans l'eau chaude qui boue. Ça vous dit quelque chose que forcément, ça fait très très mal quand tu viens mettre une grenouille dans l'eau qui boue direct. Alors que si tu fais chauffer l'eau progressivement, la grenouille, elle ne se rend pas compte qu'elle va quand même bouillir l'eau, mais qu'elle va mourir surtout et qu'elle ne va pas sortir. Mais donc, Olivier Clerc, voilà, il aime bien les métaphores. Il aime bien les métaphores et il en a fait une super avec donc les chevaliers. Enfin, il parle de la chevalerie relationnelle. Et c'est aussi aux éditions Guy Trédaniel. Voilà. Moi, ce que j'aime dans ce bouquin-là et tout ça. Alors, en fait, les gars, les gestes comme ça, ça va pas être possible parce que moi, je ne comprends pas ce que je dois faire.
2: Non, on arrive déjà à la fin.
3: Oui,
2: bientôt.
3: 2 minutes. J'ai 2 minutes encore. Ouais. Voilà, c'est ça. Donc, merci. Et donc, effectivement, il y a une jolie métaphore, je trouve, avec la chevalerie. Et pour lui, l'accord Toltec numéro 1, c'est une épée. L'accord numéro 2, c'est un bouclier. L'accord numéro 3, c'est un Graal. Et le 5, c'est une espèce de règle, en fait, du chevalier. Et le 5, eh ben, c'est le home, c'est le casque avec les ailes. Et franchement, je trouve que c'est une façon de découvrir les accords qui est très intéressante.
4: Original,
3: oui. Eh ben oui, et pour ceux qui aiment le côté peut-être un peu métaphore, bah ça se fait, je trouve ça hyper intéressant. Et voilà, et même moi qui ne suis pas particulièrement attirée par la chevalerie, j'avoue que la lecture m'a convenu et m'a plu en fait. Voilà. Et
2: c'est on rappelle, on va rappeler vite fait le prochain atelier peut-être.
4: Atelier.
3: Alors les prochaines émissions.
2: Prochaine émission dans un mois pour le Estime-toi. Avec donc le troisième accord, Toltec, qui est « ne fais pas de
3: suppositions ».
2: Donc voilà. Eh bien, je crois que c'est fini, Laurence.
3: Merci pour ce nouvel épisode. On vous donne effectivement rendez-vous le mois prochain pour la fréquence Estime-toi. Et puis, d'ici là, ben, vous avez aussi les invités d'Estime-toi.
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1: Il est 16h.
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1: Bonjour les amis Cats, bienvenue dans cette session Cats News des Cats se rebiff. Session d'été, ne l'oubliez pas, jusqu'à fin août. Alors aujourd'hui, j'avais envie de rendre hommage à René Urtreger, ce pianiste français qui fait partie du panthéon des musiciens de jazz français, qui était né en 34, le 6 juillet 1934, et qui est décédé le 16 juillet 2026. Vous voyez, le mois de juillet pour lui était le mois de sa naissance et également le mois de sa mort. René Urtreger, qui reste dans nos cœurs et dans nos oreilles d'aficionados ou d'aficionadas du jazz et de la great black music. Alors, les cinéphiles avertis auront reconnu au départ la bande-son et l'intro du film Ascenseur pour l'échafaud qui avait été réalisé par Louis Malle en 1957. Louis Malle, qui était un réalisateur français, qui avait commencé sa carrière avec Le Monde du Silence avec Cousteau en 1955. Après L'Ascenseur pour l'échafaud, il avait réalisé Les Amants en 58, Zazie dans le métro en 60, tiré du roman bien connu de Raymond Queneau. Il y avait Viva Maria en 1965, Feu follet, Histoire extraordinaire aussi en 68, La Combe Lucien en 74, bien sûr, entre-temps, il y a eu beaucoup de films. La Petite en 78, Atlantic City en 80 et My Diner with André en 1981. Lui aussi, c'est quelqu'un d'incontournable dans le paysage cinématographique français, Louis Malle. C'était un grand amateur de jazz. Et Ascenseur pour l'échafaud, avait été enregistré les 4 et 5 décembre 1957 au studio Le Poste Parisien, à Paris. C'était repris par le label Emarcy et après aussi diffusé plus tard, réédité chez Universal. Dans cet album, on retrouvait le grand Miles Davis à la trompette, bien sûr, qui avait rencontré Jeanne Moreau, un tout jeune saxophoniste tout frais et moulu, il n'avait même pas 20 ans, Barney Willem, qui fera pas mal parler de lui après, et René Urtreger au piano, bien sûr, d'où la relation de cause à effet, Pierre Michelot à la contrebasse et le grand Kenny Clark à la batterie. Alors c'est un enregistrement qui a fait date, notamment au point de vue musical, au point de vue jazzistique, mais aussi cinématographique. Voilà, ce début de Cats se rebiff est consacré à René Urtreger, mais René Urtreger, avant l'enregistrement de la bande de son d'Ascenseur pour l'échafaud, avait déjà enregistré des albums, et notamment un album qui avait été enregistré en 1954, et voyez, quelques années avant. Alors, c'est pas un album, pardon, je me trompe, c'est parce que c'est après que je vais vous diffuser un album. Là, c'est un enregistrement live à l'Apollo Théâtre, mais celui de Paris. Et on retrouve Dance of the Infidels, une composition de Bud Powell. D'ailleurs, à ce moment-là, René Urtreger était un admirateur de Bud Powell et il lui rendait beaucoup hommage.

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2: Dance of the Infidels, une composition de Bud Powell jouée par René Urtreger et son trio, le Hurley Trio. René Urtreger au piano, Benoît Kersin à la contrebasse, Jean-Louis Vial à la batterie. Ça a été enregistré, comme je le disais précédemment, en direct live à l'Apollo Théâtre, celui de Paris et pas celui de New York, le 16 mai 1954. Il avait été tiré un album d'ailleurs paru chez Barclay. René Urtreger joue Bud Powell. René Urtreger, je vous recommande le livre qu'a consacré la grande Agnès de Sarthe à René Urtreger. Alors, ils l'ont écrit apparemment à quatre mains. Un livre qui s'appelle « Le roi René » qui est paru aux éditions Odile Jacob. Et je vais vous lire un extrait d'une déclaration de René Urtreger. Ouvrez les guillemets. Lors de ses premiers gigs, vers 18 ans ou 19 ans, René n'osait pas s'étendre dans les solos. Il prenait un chorus, jamais deux. Lester Young lui disait « You give up, tu abandonnes ». C'était par peur, par réserve. René disait « Faut voir que les mecs, c'était des tueurs. Ils débarquaient des États-Unis ». Pas forcément enchanté de jouer avec la section rythmique locale. Pour eux, on était des petits provinciaux. C'était pas le genre à t'annoncer la tonalité ou le tempo. Ils partaient, tu suivais. Et si tu suivais pas, ben c'est toi qui devais partir. Il fallait sans doute du temps pour accepter que le jazz est une musique parfaitement imparfaite, comme le dit joliment le journaliste Frank Medioni, et une certaine maturité pour comprendre que ce n'était pas une affaire de virtuosité. René surenchère, les virtuoses, ça n'a pas cours en jazz, on ne domine pas. Si on croit dominer, on se trompe. Fermez les guillemets. Ben oui, c'est une déclaration pleine de sagesse et d'enseignement pour les jeunes musiciens. Alors on va continuer avec un enregistrement cette fois-ci de 57 avec un autre trio, un titre Goofy the Cat. Eh oui, encore un cat.

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1: 1957, c'est des plages qui ont été enregistrées, des plages musicales ou des morceaux si vous voulez, ou des tracks, qui ont été enregistrées à Paris du 20 avril au 14 septembre 1957. On y retrouve beaucoup beaucoup de morceaux avec ce trio René Urtréguer au piano, Paul Rovert cette fois-ci à la contrebasse et Al Levitt à la batterie. Et c'est un album après certaines de ces plages ont servi pour la sortie d'un album René Urtréguer Trio qui était sorti sur le label Versailles. Alors René Urtréguer, sur le livre de Agnès de Sarthe, il y a quand même certaines photos. Alors c'est assez amusant. On le voit très très très très jeune au piano. Il a démarré très très jeune chez lui au piano. On le voit aussi avec son cousin Georges en 1938, avec Max et Sarah, ses parents, en 1930, sa sœur Jeannette en 42. Il y a une photo assez émouvante aussi qui date de 52 avec René en compagnie de Georges Kiechmann, oui, de Bernard Lantéric et Claude Berry. On le retrouve aussi avec des photos en compagnie de Bud Powell, de Miles Davis, Sacha Distel et Bobby Jaspar, Kenny Clarke, Chet Baker. Voilà, beaucoup, beaucoup de beau monde. Encore une fois, je vous recommande chaudement la lecture de Le Roi René, René Urtréguer par Agnès de Sarthe. C'est sorti aux éditions Olivier Jacob. Alors, René Urtréguer continue son petit bonhomme de chemin, hein, parce qu'il a quand même joué avec Eric Lelanne, NHOP, Niels Henning Osterd Petersen. Et en 90, il enregistre en compagnie de Steve Grossman, Bernard Maury, Pierre Blanchard, Gilbert Rovert, Simon Goubert, Éric Dervieux, et d'un quatuor à cordes, ce qui n'était pas si fréquent en France à cette époque-là. Un album qui a fait date aussi dans sa discographie, l'album Serena, qui était sorti chez Carline Music. Et bien sûr, vous vous doutez bien que votre 4 préféré a cet album. Et justement, on va écouter un extrait de cet album tout de suite.

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2: Une magnifique balade proposée par René Urtreger sur son album Serena, sorti chez Carline Music en 1990, avec quand même un très très grand saxophoniste, Steve Grossman, qui lui aussi démarrait un petit peu sa carrière. On en reparlera beaucoup après. Alors il y a un moment aussi qui est très important dans la carrière de notre ami René Urtreger, c'est la formation HUM. Daniel Humer, René Urtreger, Pierre Michelot. Et c'est important parce que cette formation, elle a commis 3 enregistrements à des époques diverses. On les a retrouvés. D'ailleurs, il y a un magnifique coffret de 3 CD qui regroupe les 3 enregistrements. Ça avait commencé en 1960, le titre HUM. Après, vous avez eu en 79 HUM également. Et le troisième qui était sorti en 99. Et ce coffret qui est proposé par le label Sketch. Je ne sais pas s'il est encore disponible, mais vous avez la possibilité, donc, dans ce coffret, de voir l'évolution de ce trio, qui est un magnifique trio. Daniel Humer, bien sûr, à la batterie, Pierre Michelot à la contrebasse et René Urtreger au piano, le trio basique, le trio de base dans l'histoire du jazz, mais avec des consonances différentes en fonction des époques. Et moi, je vous propose d'aller écouter un extrait du premier, celui de 1960, qui était sorti sur le label Decca en 2019, puisqu'il a été réédité dans cette célèbre collection, voilà, collection Jazz in Paris. C'est magnifique. On peut retrouver tous les sons du jazz des années 50-60 à Paris, enregistrés dans les clubs. Ces musiciens français qui accueillaient les musiciens américains. Rappelez-vous l'extrait que je vous ai lu en début de séance, de session plutôt. Et là, on va retrouver cet enregistrement au Club Saint-Germain, le 5 et 8 septembre 1960. Et à cette époque-là, c'était sorti sur un LP sur le label Vega. Et on va écouter une composition de René Urtreger, Monsieur 2.

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1: Ouvrez les guillemets. René Urtréguer, Pierre Michelot et Daniel Humer ont enregistré en public au Club Saint-Germain un disque stéréo. Plusieurs marques américaines sont intéressées pour l'achat de cette bande. Fermez les guillemets. Voilà ce que l'on pouvait lire sur le magazine Jazz Hot, le numéro d'octobre 1960. Certains critiques même avaient dit par la suite Info ou Intox. Donc à cette époque-là, en 1960, Daniel Humer avait 22 ans, René Urtréguer 26 ans et Pierre Michelot 32 ans. C'était l'aîné et le patriarche. Et ces enregistrements donc de Humer, Urtréguer, Michelot, je vous recommande vraiment d'essayer d'aller les découvrir si vous ne les connaissez pas, si vous êtes intéressé. Bien sûr, c'est le coffret des trois sur trois années différentes. C'est sur Sketch, le label Sketch. Et vous pouvez découvrir la maturité, le dynamisme, la rythmique et le swing de ces enregistrements et de ce trio surtout, c'est vraiment magnifique. Alors je voudrais pas qu'on quitte René Urtréguer sans reciter un passage du tout début du livre Le Roi René, René Urtréguer par Agnès de Sarthe, des entretiens en fait. Tout à l'heure je disais écrit à quatre mains, mais j'aurais plutôt dû dire écrit à deux mains et une voix, c'est plutôt ça. Ouvrez les guillemets. J'ai rencontré René Urtréguer un soir du mois de mars 2015. Notre amie commune, Amanda Galsworthy, avait décidé de nous réunir pour un dîner dans sa maison du Perche. Je savais que c'était un immense pianiste de jazz. Je l'avais entendu jouer, j'avais lu dans la presse le récit de sa vie longue et tumultueuse. Il est arrivé un peu avant 8 heures, coiffé d'une casquette sous la visière de laquelle luisaient deux yeux curieux et vifs. Il s'est adressé à mon fils de 7 ans avec humour et naturel. Sa femme, Jacqueline, l'accompagnait, discrète et intense. En quelques minutes, nous avons fait connaissance. Aucune glace n'exigeait d'être brisée. Nous étions aussitôt en confiance. J'ai pensé qu'il s'agissait d'un coup de foudre amical et collectif. Au cours de la soirée, René a beaucoup parlé. Il s'est mis au piano, il a joué pour nous, pour Amanda, pour les enfants, pour mon mari et moi. Et durant tout ce temps, mon attention était distraite par quelque chose dans l'air. Quand on me demande d'où viennent mes livres, je lève les yeux comme s'il y avait un double fond au ciel ou, plus prosaïquement, un faux plafond au-dessus de ma tête. De l'index, j'indique un point vers le haut. J'y vois un fil qui pend, un ourlet mal fini. Je tire et l'histoire se déroule comme si elle avait toujours été là, rangée dans ce grenier immatériel, à attendre que je vienne la chercher. Cela n'arrive jamais avec les personnes réelles. Je veux dire la naissance d'un livre. Cela n'arrive pas dans une pièce peuplée de gens, de musique et de rire. Ce soir-là, en entendant René, je reconnaissais une verve, un parler spécifique que l'écrivain en moi identifiait comme n'étant pas seulement ceux d'un être humain, mais bien ceux d'un personnage. N'y tenant plus, j'ai fini par lui demander « Avez-vous pensé à écrire un livre à partir de votre vie ?» Il m'a répondu que justement il y pensait, qu'il avait contacté quelqu'un pour l'aider. Fermez les guillemets.

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2: Je voulais à présent apporter un témoignage personnel, une fois n'est pas coutume. J'ai eu l'immense plaisir et honneur de rencontrer deux fois René Urtréguer et une fois Agnès de Sartre. René Urtréguer sur le festival Ciné Jazz à Seignos dans les années 2006 et également aussi à la librairie de Cabreton, le Vendélire. Et Agnès de Sartre à la médiathèque de Cabreton. J'animais effectivement des rencontres pour parler par rapport au festival, pour parler de René Urtréguer et également de Agnès de Sartre à la médiathèque de Cabreton pour parler de la sortie de son dernier roman dont, excusez-moi, je ne me souviens plus le titre, mais bon, vous me pardonnerez, du moins je l'espère. Et nous avions eu l'occasion avec Agnès de discuter de René Urtréguer et elle m'avait dit toute son admiration effectivement qu'elle avait pour René Urtréguer et sa passion du jazz. C'est une passionnée de jazz, elle connaît beaucoup de choses, elle en écoute beaucoup, elle va souvent dans les concerts, dans les festivals, dans les clubs parisiens. J'avais trouvé quelqu'un d'authentique là-dessus. Et pour parler de René Urtréguer, j'avais trouvé presque en face de moi encore un musicien avec son âme d'enfant, un gamin avec ce sourire, ses yeux rieurs, cette malice qu'il avait. Mais c'était une malice bienveillante, c'était extraordinaire. Je regrette de ne pas avoir eu l'occasion de le rencontrer à nouveau avant qu'il décède. Et je l'avais trouvé aussi très intéressé par ce que je pouvais dire, moi, un simple organisateur de concerts, animateur d'une émission de radio. Et il était les yeux grands ouverts, les oreilles, et il m'indiquait des choses. Il rectifiait peut-être parfois certaines choses, pas peut-être sûrement, mais il était tout oui et il me félicitait aussi de temps en temps sur certaines choses ou certaines idées que j'avais et ça fait très plaisir. Voilà, donc ça c'est mon témoignage personnel. J'avais passé en compagnie de ces deux personnes, ce musicien, cette écrivaine, deux grands moments de ma vie. Et comme on a parlé... ah oui, j'ai complètement oublié de vous dire, effectivement, que le dernier morceau qu'on a passé avant que je vous parle de tout ça, c'était tiré également d'Ascenseur pour l'échafaud. C'était un autre morceau. C'était Florence sur les Champs-Élysées. Vous savez, il y a des... Je vous recommande vraiment aussi d'aller redécouvrir ou découvrir ce film Ascenseur pour l'échafaud en noir et blanc, avec une atmosphère très feutrée, une atmosphère pas angoissante, mais prenante. Et cette scène où Jeanne Moreau déambule effectivement sur cette musique proposée par Miles Davis, Barney Willem, René Urtréguer, Pierre Michelot et Kenny Clarke, qui déambule seul sur les Champs-Élysées comme une âme en peine, un petit peu perdue. Voilà, c'est un magnifique film. Allez-y, allez-y. Alors du coup, ça m'a donné une idée d'aller peut-être écouter quelques morceaux avant de se quitter, tirés de films, justement, des morceaux de jazz tirés de films. Allez, on va découvrir tout de suite, et bien justement, en 1955, Ella Fitzgerald, Hard-Hearted Anna, tiré du film Peter Skelly Blues.

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2: L'immense Ella Fitzgerald qui avait le don de rendre beau tout ce qu'elle produisait. Le film Peekskelly Blues, La peau de notre, dirigé par Jack Webb pour la Warner Bros. Ella Fitzgerald aux vocaux, en compagnie de Don Abney au piano, Joey Mondragon à la basse et Larry Bunker à la batterie. Ça avait été enregistré le 3 mai 1955 à Hollywood. Et on continue avant de se quitter en compagnie de Louis Armstrong et Danny Kaye.
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1: The Five Penny Millionaire de 5 sous, dirigé par Melville Chavelson pour la Paramount. Louis Armstrong à la trompette et aux vocaux, bien sûr, Danny Kaye aux vocaux. On retrouve aussi Red Nichols, entre autres, à la trompette. On pourrait retrouver Shelley Mayne aussi à la batterie. Et également Wayne Songer au sax alto, mais beaucoup, beaucoup aussi d'autres grands musiciens. C'était un enregistrement à Hollywood en octobre 1958. Voilà, c'était une belle manière. D'ailleurs, ça me vient une idée, peut-être qu'avant la fin du mois d'août, on pourrait se faire une spéciale musique de films, justement, jazz. On pourrait faire le jazz à l'écran. Si vous êtes d'accord, eh bien, vous pouvez envoyer des messages sur le 06 88 87 13 00. 06 88 87 13 00. Vous pouvez dire oui, d'accord pour jazz et cinéma, ou par mail sur côtesudfm90.3@gmail.com. Il va être temps de nous quitter, de nous donner rendez-vous la semaine prochaine pour une nouvelle session Cats News, des Cats se rebiffent, session été. En attendant, restez à l'écoute de Côte Sud FM 90.3 et côtesudfm.fr, et surtout n'oubliez pas, jazz is no dead.

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0: Tapis dans les mousses depuis des heures, je laisse mes mains dans l'humus, mon corps s'affaisse. Couché dans les mousses depuis des jours, je presse ma nuque dans l'humus, mon dos caresse. L'idée de ne plus bouger,
1: l'idée de ne plus bouger,
0: me laisser sédimenter,
1: me laisser sédimenter,
0: épouser la gravité pour enfin me laisser aller,
1: me laisser aller. Il convient d'abord de laisser le corps allongé de son long, se faire une place en surface décidée pour le bon. Il s'agit ensuite d'éviter la fuite affalée

Le corps étendu sur le sol, je nargue le ciel qui se dérobe derrière les cimes du grand pin parasol. Je crois que les humains ne vont pas au ciel, mais plutôt vers le sol. Sachez que je souhaite rendre à la terre chacune de mes molécules, chacun de mes atomes. 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
4: Bonjour à toutes et à tous qui nous écoutez sur Côte Sud FM 90.3. Fidèles lectrices ou lecteurs assidus, nouveaux venus sur notre fréquence ou vacanciers. Voici le temps béni du Farniente. Nous nous retrouvons, comme chaque semaine, à l'antenne pour vous présenter nos livres coup de cœur de l'été. Quand je dis « nous », je veux dire Christiane, Claude et moi-même pour les lecteurs adultes, Cathy, Théophile et Fanny pour les plus jeunes, sans oublier notre cosmique Sandrine à la technique et notre Sam indispensable et fantastique metteur en musique. L'émission « Des livres et Gilles » reprendra son cours normal en septembre, mais je ne pouvais pas vous laisser sans un roman sympa à vous mettre sous la dent au fil de vos vacances. Alors, commençons l'aventure, c'est parti, avec aujourd'hui... Intro plus pastille 7. Bonjour à toutes et à tous, vous qui nous écoutez sur Côte Sud FM 90.3. Fidèles lectrices ou lecteurs, assidus, nouveaux venus, sur notre fréquence ou vacanciers, voici le temps béni du Farniente. Nous nous retrouvons, comme chaque semaine, à l'antenne pour vous présenter nos livres coup de cœur de l'été. Quand je dis « nous », je veux dire Christiane, Claude et moi-même pour les lecteurs adultes, Cathy, Théophile et Fanny pour les plus jeunes. Sans oublier notre cosmique Sandrine à la technique et Sam, notre indispensable et fantastique metteur en musique. L'émission des livres et Gilles reprendra son cours normal en septembre, mais je ne pouvais pas vous laisser sans un roman sympa à vous mettre sous la dent pendant vos vacances. Alors, commençons l'aventure, c'est parti aujourd'hui avec un immense plaisir, le nouveau roman de Martin Long, Un 4 août à Cap-Breton, paru aux éditions Terre de l'Ouest. Voici un polar qui se déroule dans notre magnifique cité marine de Cap-Breton. Pour ceux qui ne le connaîtraient pas, Martin Long est un régional de l'étape et nous l'avons déjà reçu à l'antenne de Côte-Sud FM il y a quelque temps. Compte tenu du titre de son dernier bébé, nous ne pouvions pas manquer de vous présenter un 4 août à Cap-Breton. Alors, me direz-vous, pourquoi un 4 août ? Ça, c'est une longue histoire, ou plutôt une vieille histoire qui date de 56 ans. Le mardi 4 août 1970, une tornade énorme balayait le sud-ouest faisant 20 morts, 13 disparus, 200 blessés, des centaines de navires détruits et des dégâts importants. L'événement, extrêmement violent, a créé une réelle panique parmi les estivants et les occupants des différents campings de la côte. C'est le point de départ qu'a choisi l'auteur pour ouvrir ce récit haletant. Ce qui n'aurait pu rester dans les mémoires des protagonistes qu'un drame personnel lié au déchaînement des éléments devient, sous la plume de Martin Long, un enchaînement sanglant qui va marquer trois générations. L'histoire débute à Cap-Breton, là où tout avait commencé en 1970. Mais nous sommes en août 2025. Comme chaque année, depuis 50 ans, Michel Ducamp, artiste septuagénaire, redoute cette date. C'est l'anniversaire de la disparition de son mari, dont le bateau s'est perdu en mer lors de la terrible tornade qui a ravagé les côtes landaises. Ce jour-là, alors qu'elle s'apprête à installer ses toiles sur l'esplanade devant le casino, elle croise un homme qui ressemblerait trait pour trait à Vicente, porté disparu en mer aux côtés de son mari Christian, 50 ans plus tôt. Hallucination ou possible vérité? Lorsqu'un incendie ravage la maison du troisième naufragé, le doute n'est plus permis. Le passé refait surface. Peinant à se faire entendre par les gendarmes de Cap-Breton, Michel est contrainte de mener elle-même son enquête, ses recherches, jusqu'à l'obsession. Qui croirait une vieille dame? Peut-être est-elle atteinte d'Alzheimer. On peut comprendre les gendarmes. Tandis que le présent et le passé s'entrechoquent, entre souvenirs troublants et secrets enfouis, elle se heurte à une vérité bien plus déroutante que celle qu'elle aurait pu imaginer. Que s'est-il réellement passé ce jour-là entre les trois amis juste avant de prendre la mer? Qui est cet homme surgi du passé qu'elle pense être Vicente? Que lui vaut-il? Est-elle en danger? Crimes et accidents se succèdent, laissant le lecteur perplexe. Michel est entraînée dans une aventure dont elle était loin d'imaginer le dénouement. Croyez-moi, vous qui découvrez notre village, vous vivez ici peut-être aussi depuis très longtemps, ou depuis toujours, ou simplement vous l'aimez. Alors vous allez adorer marcher dans les pas de Michel, Emma, Vicente et les autres. Vous retrouverez avec bonheur la rue des Bretons, le café de la gare, la gendarmerie, l'esplanade et les plages de la Pointe, Santocha, la Centrale. Vous vous replongerez dans ce terrible 4 août où notre littoral a souffert en mer, sur terre, payant un lourd tribut à ce déchaînement des éléments. Une fois encore, Martin Long nous embarque dans un polar où un morceau de l'histoire de notre région se découvre au travers d'un roman policier addictif. À la fois drame intime et thriller, un 4 août à Cap-Breton explore la mémoire des disparus, les non-dits et surtout la quête de vérité. N'hésitez pas, vous allez passer un bon moment sous votre parasol et vous serez tranquille. Aucun grain n'est prévu, une brise légère, une douce chaleur peut-être. Alors, bonne lecture. Je vous en rappelle le titre, Un 4 août à Cap-Breton, de Martin Long, paru aux éditions Terre de l'Ouest en mai 2026.
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0: Il est temps maintenant de laisser la place à nos petits loups et leurs coups de cœur. Cathy, Fanny, Théophile, c'est à vous. Pour ma part, je vous dis à la semaine prochaine. Lisez, flânez, restez zen. Vous êtes en vacances.
1: S'il vous plaît, dessine-moi un mouton.

Salut les petits loups, toujours les pieds dans l'eau? Un livre en embuscade? Eh bien aujourd'hui, je vous propose mon premier livre cinémagique en deux tomes, Petit chat et Au galop, aux éditions Playback de Rufus Butler Seder, pour les petits entre 2 et 4 ans. Un livre bien mieux qu'une télé. Sur un écran noir, gros cartonné, vous découvrirez comment bouge un chat ou un cheval, au pas, au trot ou au galop. À vous de trouver votre rythme d'animation pour accompagner votre compagnon.

Si vous êtes une association et que vous souhaitez en parler sur Côte Sud FM, n'hésitez pas à nous contacter au 06 88 87 13 00, 06 88 87 13 00 ou par mail côtesudfm90.3@gmail.com.

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2: Il est 19h.
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1: Il est 20h.
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0: Gawan, bonsoir. Au sommaire de votre magazine musical hebdomadaire, en direct même l'été, en seconde partie, nous accueillerons le Béninois Julien Jacob, installé en Bretagne depuis 3 décennies. Il nous présente son nouvel opus No War, mais juste avant, du souvenir, avec notamment The Lords of the New Church. Soyez les bienvenus pour ce 45e numéro, 46e déjà, pardon, 46e numéro de Rock Alecchia, l'émission qui ne vous fera jamais tourner en rond.
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Tu me fais tourner la tête comme un disque, chantait à l'instant le groupe. J'en connais une autre pour ne pas dire Flo qui me fait le même effet, dead or alive. Donc pour débuter cette émission, suivi j'en suis certain par Cathy et Jean-Louis qui nous écoutent du côté de Saint-Justin, c'est dans les Landes. Michel est à Mouguère ou Bertrand à Bayonne, sans oublier Maud, fidèle parmi les fidèles à Montreuil, aux portes de Paris. Et encore Arnaud dit Nono qui lui est dans le TGV. Entre Paris et Bayonne, toutes et tous sont prêts à danser avec nous grâce aux Lords of the New Church. Dance with me. Très bonne soirée sur Côte Sud FM, Rock Aletia, et tout à l'heure notre invité Julien Jacob.

Hey, un T sur 4 dans Télérama pour ce troisième volet d'une trilogie signée The Weeknd. Donc pas vraiment une bonne note, plutôt en accord, moi cette fois-ci, avec l'hebdomadaire, puisque cet opus ne propose qu'un morceau véritablement intéressant selon moi, où figure Anitta, la star brésilienne du moment, et ça donne ce Sao Paulo par The Weeknd.

The Weeknd, Sao Paulo, avec Until We're Skin and Bones à l'instant. Voici maintenant celui qui sera notre invité la semaine prochaine. Je vous en dis pas beaucoup plus, mais vous allez voir, c'est un Belge qui s'appelle Guy Clairbois, et alias Victor Hublot, et il publie Fréhel selon Victor Hublot. Fréhel, cette chanteuse réaliste de l'entre-deux-guerres qui croise la technologie du 21e siècle. Et voici ce que ça donne, ça s'appelle Sans lendemain. Victor Hublot qui reprend Fréhel.

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1: Oyez, oyez, optimiste, mais pas utopiste. Il est celui qui écrit ses doux mots devant un coucher de soleil. À toi, jour qui t'éteint, bonheur de t'avoir vécu. Son histoire commence par sa naissance au Dahomey, plus connu aujourd'hui sous le nom de Bénin. Ses parents antillais quittent l'Afrique quelques temps plus tard et débarquent dans le sud de la France. Autre culture, c'est loin de sa terre natale que se poursuit sa route. Du vieil électrophone de son père craque souvent des vinyles de jazz, de musique noire américaine et afro-cubaine. Il se prend très tôt de passion pour la musique. À 17 ans, il est chanteur dans un groupe de rock et découvre la scène. Quelques années après, il quitte le groupe et se consacre à la composition de sa propre musique. À cette époque, Julien écrit ses textes en français, langue qu'il affectionne et dans laquelle il écrira plus tard ses livres. 1995, il s'installe en Bretagne. Il publie son premier livre, Alors Soi, un ouvrage poétique et très personnel qui traduit sa vision spirituelle de la vie. C'est dans sa langue imaginaire, mais parfois aussi en français et en anglais, qu'il a choisi de publier ses 7 albums, dont le premier, Chanty, arrivé le 16 juin 2000. L'isolement lui permet de créer, d'être à l'écoute du monde. Il faut sortir de la ronde pour savoir comment elle tourne, pense-t-il. Les lieux où tu vis t'attendent, ce sont des étapes où tu dois cueillir des fruits, où tu poursuis ta marche, remarque-t-il. C'est ainsi qu'il est devenu français, mais ses racines sont en Afrique. Enfin, il estime être une poussière de vie dans l'univers et sa musique reflète ses convictions. Julien Jacob est notre invité cette semaine. Bonsoir Julien.
2: Bonsoir. Bonsoir.
1: Vous nous présentez votre nouvel album, le 7e, No War, fait de 13 chansons, né le 20 mai sur toutes les plateformes, toujours écrit dans votre langue imaginaire, à l'exception de certains titres des morceaux. Un mot en français cette fois sur l'intention de ce langage, Julien.
2: C'est un langage qui n'a pas vraiment d'intention parce qu'il est arrivé subitement comme ça dans mon esprit. Un jour, j'ai pris ma guitare et les mots sont arrivés et j'ai compris qu'il fallait que je m'exprime dorénavant dans cette langue inspirée. Donc, c'est pas intentionnel, j'ai suivi ce mouvement, ce feeling.
1: Aux manettes de ce disque, votre fidèle maître du son, Sébastien Leroux, vous nous le présentez ?
2: Oui, c'est un ingénieur du son qui travaille avec moi depuis plusieurs années. Il a réalisé plusieurs de mes albums en matière de son. Je travaille toujours dans son studio. Et puis, il m'a aussi accompagné sur scène dans plusieurs pays. Donc c'est une belle oreille quoi, très fine.
1: Sébastien Leroux, avec qui vous aviez enregistré la BO du film documentaire de Thierry Bélanger pour France TV, comment était-ce ?
2: Oui, ça s'est bien passé aussi. C'était super. Je connais vraiment je suis assez maniaque en studio, je suis assez précis, et connaît tout, il sait vraiment depuis le temps où je veux en venir rapidement, puis il accède à mes souhaits, quoi, avec une grande, je dirais, il est très pointu lui aussi, donc un grand professionnalisme.
1: Julien Jacob est aujourd'hui dans Rock Alecchia sur Côte Sud FM, voici Mister.
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0: Mister Julien Jacob, pour cet artiste qui estime qu'aucun autre animal que l'être humain ne détruit la planète, chacun d'entre nous a en lui un lieu secret, voire sacré, un lieu à l'intérieur duquel nous allons confier notre sommeil, nous nicher, nous reposer, nous remettre en question, et qui contient notre vie intime, nos actes, nos sentiments, nos émotions, nos doutes, notre propre nature, notre intellect et même notre devenir. Il compare ce lieu à une ville intérieure, intime, avec ses rues, ses carrefours, ses places, ses jardins, ses monuments. Une ville imaginaire comme Talam City, par exemple, qui serait à la fois témoin et gardienne des secrets d'un seul être qui serait seul maire et citoyen. Julien, vous allez rester 3 ans dans ce qui deviendra le Bénin, un point d'ancrage que vous nommez votre pays. C'est à cet endroit-là que vous êtes né. Cela ne peut s'oublier, notez-vous. Vous nous en dites un peu plus sur cet attachement ?
1: Oui, je suis né en terre d'Afrique subsaharienne. Je suis né précisément à Porto Novo, en 1960, et à cette époque-là, d'ailleurs, ça ne s'appelait pas encore le Bénin, c'était le Dahomey. Et en cours de route, bien, mon pays a changé de nom, aujourd'hui c'est le Bénin. Et moi, je dis toujours que l'endroit où l'on est, c'est, on ne naît pas quelque part par hasard. Et c'est un endroit très important, l'endroit de la naissance, quoi. Et c'est là que j'ai entendu les premiers sons, les premiers mots, que ce soit en français ou en fond, le langage béninois. Et c'est là que j'ai senti mes premières odeurs, c'est là que j'ai vu les premières couleurs. Et forcément, ça a eu une empreinte assez profonde en moi, et ça m'a marqué à vie, en fait. Et donc, je marche en terre de France. Et je respire la terre de France et la terre du Bénin en même temps.
0: Vous avez été invité avec vos parents à une fête qui se passait dans le garage d'une famille amie. Là, vous repérez dans un coin un vieux piano poussiéreux, vous deviez avoir 5-6 ans. Vos yeux arrivaient à peine à hauteur du clavier. Dès cet instant, vous avez été convaincu que vous joueriez de cet instrument un jour et que la musique serait votre métier. Finalement, vous opterez d'abord pour la guitare. Aujourd'hui, quel est votre rapport à cet instrument, cette guitare dont vous dites « Voilà 40 ans qu'elle creuse avec moi l'empreinte de mes pas, 40 ans que sa beauté simple et son dévouement me révèlent à moi-même et à qui veut m'entendre ?»
1: Oui, cette guitare, je dirais que elle est comme une mère pour moi. Elle m'a été offerte il y a un peu plus de 40 ans, par le guitariste du groupe de rock dans lequel je chantais. Il ne savait pas, en fait, ce qu'il faisait ce jour-là lorsqu'il m'a fait ce cadeau. Il ne savait pas que c'était un instrument qui allait m'accompagner et avec lequel j'allais réaliser toute ma musique jusqu'à ce jour. Il ne le savait pas, moi non plus. Et j'ai appris à jouer de cet instrument-là au moment où il me l'a offert. Et c'est un instrument qui c'est une guitare acoustique, classique, corde nylon. Et c'est un instrument qui porte toute ma mémoire, en fait. C'est ma meilleure amie.
0: Lorsque vous découvrez un nouvel instrument, Julien Jacob, qui vous plaît, vous observez apparemment attentivement la dextérité de l'instrumentiste avant de développer votre propre technique. Vous pouvez développer ?
1: Oui, je me suis rendu compte que c'est comme ça que j'avais appris la musique, en observant inconsciemment les musiciens jouer. J'ai toujours admiré les musiciens, qu'ils soient pianistes, guitaristes, batteurs, bassistes, et j'ai toujours porté un regard particulier sur leur façon de jouer, leur technique, leur jeu. Et je crois que ça s'est imprégné en moi. Et c'est pour ça que là, je joue de plusieurs instruments. Quand je m'installe en studio pour enregistrer un album, j'enregistre moi-même, je suis avec mon ingé son, et j'enregistre toutes les parties

0: Mamo Mam, Julien Jacob, extrait de son nouvel album. Pour lui, le passé a expiré, le futur n'est pas encore né. Seul le présent demeure et l'avenir a pour mère l'instant vécu. La part de l'Afrique dans son esthétique respire et s'impose par-delà sa propre volonté. Il laisse sortir de lui ce qui demande à sortir. Ses émotions lui apprennent d'où il vient, qui il est, à travers ses mots et ses mélodies, et l'exhorte à l'informer sur son histoire et l'histoire. Il constate que nous ne marchons pas toujours à une vitesse constante sur le chemin de notre vie et que vivre en paix est peut-être encore possible. Dans votre vie, une longue étape, Julien, vous verra cheminer vers votre identité artistique et sera enrichie de rencontres marquantes, telles que celle où David Bowie, en tournée en France, vous invite à assister du fond de la scène aux balances de l'un de ses concerts. Vous nous racontez ?
1: Oui. Oui, bah c'est vraiment extraordinaire. Je suis toujours, quand j'étais plus jeune, j'allais toujours voir les balances des artistes qui passaient dans la région dans laquelle j'habitais. Et enfin, j'allais voir les balances, je m'introduisais sans y être invité. Et j'assistais aux balances, planqué dans un coin, tranquille. Et là, ce jour-là, c'était David Bowie. J'allais voir les balances des artistes que j'aimais. Et là, c'était David Bowie. Et puis, en me dirigeant vers la scène, y a quelqu'un qui m'appelait « Hey, guy !» Et je me suis dit, là, on va me raccompagner à la sortie. Et cette personne, je me suis retourné, et cette personne qui m'appelait, eh bien, c'était David Bowie lui-même. Et j'étais très, très, très surpris. Et je lui ai dit, ben, je viens assister à vos balances. Il m'a dit, il n'y a pas de problème. Il m'a dirigé vers la scène. Il m'a dit de m'installer sur le côté de la scène. Et j'ai pu assister à ces balances. Voilà. C'est extraordinaire.
0: Bowie, à qui j'ai eu l'opportunité de demander pourquoi le groupe qu'il avait monté à l'époque s'appelait Tid Machine, et qui m'avait répondu parce que Johnny Hallyday était déjà pris. Et vous, comment s'appelait le groupe dans lequel vous étiez et quelle musique proposiez-vous à ce moment-là ?
1: Le groupe s'appelait Anaphase. Anaphase, c'est la troisième division cellulaire chez l'être humain. Et c'est celle qui renaît à la vie. Donc le groupe portait ce nom, Anaphase.

0: C'était un groupe de rock, on composait nos propres morceaux. Et c'était du genre entre un mélange entre le entre dans le style entre Téléphone et Tresse à l'époque.
1: Alors, réticent à l'idée d'être bridé par une quelconque doctrine ou par quelques maîtres, vous êtes en permanence en quête de valeurs ancestrales. Puiser dans l'âme des peuples, sonder votre intérieur et suggérer une œuvre contemporaine authentique. C'est pour cette quête d'ailleurs que vous avez abandonné Anaphase après 5 ans de collaboration pour construire votre musique. Que vous a apporté tout de même cette expérience avec le groupe?
0: Bien, là, j'ai appris la scène. C'est avec ce groupe-là, j'avais 18 ans, vers là, quoi. Et on a commencé à faire des concerts. Et c'est là que j'ai posé pour la première fois mes pieds sur scène avec ce groupe-là. J'ai appris la scène, j'ai appris le travail sur scène, le travail du son. Et puis, c'est la première fois que j'ai vu un public devant moi. J'étais très jeune. Ça m'a appris beaucoup de choses. Et puis, c'est la première fois aussi, avec ce groupe, que je travaillais avec des musiciens. Et donc, j'ai pu les observer dans les compositions qu'on faisait. J'ai vu comment se construisait un morceau. Voilà, ça m'a beaucoup enrichi et ça m'a aidé pour ma suite artistique, quoi.
1: Et puis dans vos rencontres, il y a cette nuit entière passée en compagnie de Fela. Comment était-ce?
0: Ah oui, alors là c'était aussi extraordinaire. En fait, je suis allé voir un concert de Fela. Et bon, super, bien. Et puis à la fin du concert, je savais dans quel hôtel était installé Fela avec tous ses musiciens et tous ces gens qui l'accompagnaient. Je me suis présenté à la réception de l'hôtel. Et puis j'ai demandé la chambre de Fela. Et puis bizarrement, ils m'ont indiqué quel était le numéro de chambre et l'étage. J'y suis. Ça s'est fait aussi facilement que ça. Et donc, je me suis dirigé vers la suite qu'il occupait dans cet hôtel. La porte s'est ouverte et là, j'ai vu le maître Feda assis devant une grande télé. Et il était en train de regarder, il était absorbé par une émission sur la mort de Kennedy. Et je me suis assis à côté de lui. D'ailleurs, c'est lui qui m'a dit de m'asseoir à côté de lui. On a regardé l'émission ensemble. Et puis après, à la fin, on a fait la fête avec ses musiciens, et tous ces gens qui l'entouraient, quoi.
1: Sans oublier ce festival, aux côtés de Sean Couty, l'un des fils de Fela, qu'en gardez-vous?
0: Oui. Ben, ce que j'en garde le plus. Le plus marquant, c'est quand je lui ai dit que j'avais rencontré son père. Et là, il a été très surpris et je lui ai raconté un peu. Et c'est ça le moment le plus marquant en dehors de la musique. Mais c'est ce moment-là qui a duré 5 minutes où je lui ai parlé de la rencontre que j'avais fait avec son père. Ça, c'était assez émouvant.
1: L'afrobeat est mon arme, disait Fela. Et vous, Julien, quelle est la vôtre?
0: Mon arme, c'est la paix. Mon arme, c'est la paix. Ma musique ne porte pas de nom, elle n'a pas d'étiquette, en fait. Mon arme, c'est la paix et la vie. Et c'est ce que j'essaye de véhiculer à travers ma musique et ma langue inspirée, ma langue imaginaire. C'est ce que j'essaye de véhiculer, la paix et la vie.
1: Julien Jacob dans Rock Alecchia sur Côte Sud FM, Istral Doubs.

0: Istraldo, Julien Jacob, il lui arrive de penser que certains matins semblent si légers, lavés de toute souillure, comme au premier matin du monde. Il a enregistré ses trois premiers albums avec la complicité d'un directeur artistique, même si le résultat artistique a été réussi, il ne s'y est en définitive jamais retrouvé. Depuis, il a décidé de travailler seul les enregistrements, ses enregistrements en studio, afin que chaque titre reflète au plus près de ce qu'il est et de ce qu'il veut transmettre. Il faut qu'il aille jusqu'au fond et au bout de lui-même. Son credo est de se découvrir. Cela peut prendre toute une vie. Tellement de choses reposent en un individu, souligne-t-il. Julien Jacob se raconte aujourd'hui dans Rock Alicia sur Côte-Sud FM. À ce jour, où en êtes-vous de votre propre découverte, Julien ?
1: Oh, je pense que je ne suis même pas à mi-chemin. Je pense que arrivé au bout de mon chemin, je ne me connaîtrai pas vraiment suffisamment moi-même. Je pense que tous les êtres sont tellement riches de tellement de choses, de tellement de secrets, de tellement de vérités, que l'on n'arrive jamais au bout de soi-même, à la fin de, au soir de sa marche. C'est tant mieux. Je pense qu'on est là pour se découvrir soi-même et découvrir notre reflet, c'est-à-dire nos semblables, l'autre, la vie, qu'elle soit animale ou végétale. On est là pour ça et aucun de nous n'arrivera jamais au bout de lui-même au soir de sa marche.
0: En 2008, dans votre disque Baram, vous évoquiez la colonisation et l'esclavage, l'histoire d'un vieux monsieur qui raconte à un lointain descendant, son arrière-arrière-petit-fils, d'où il vient, pour ne pas oublier son histoire, pour pouvoir avoir juste un juste regard sur ceux qui l'entourent, sans colère, parce que nous avons tous, les Afro-Américains, un énorme trou de mémoire. Quels sont les thèmes de No War presque 20 ans plus tard, Julien ?
1: Les thèmes de No War, bah, comme je le disais, No War, c'est pas de guerre, plus de guerre. Les thèmes de Noir, c'est la paix, c'est la liberté, c'est cette quête, je veux dire, de paix, cette recherche de paix et de liberté, et de reconnaissance de l'autre, en fait, aussi. Et puis, la joie, qui est vraiment importante pour qu'on puisse, la joie c'est important, hein, pour qu'on puisse marcher tranquillement et être en accord avec ses semblables. Ce sont tout ça les thèmes de Noir, la joie, la danse, la liberté, et puis l'introspection aussi, c'est important aussi.
0: Parfois, l'inspiration vous propose un rythme lent, posé, et d'autres fois un rythme plus speed. Tout dépend de comment vous vous sentez à ce moment-là. Quel était votre état d'esprit pour ces nouvelles compositions ?
1: Ah, je crois que je marchais à mi-tempo, quoi. Je dirais que je n'avais pas envie de courir, mais je n'avais pas non plus envie de traîner la patte, de marcher vraiment lentement. J'étais entre deux, et d'ailleurs, chacun des titres de cet album reflète vraiment cet état. Il y a des titres qui sont très doux, très lents, et d'autres qui sont beaucoup plus rapides et plus frénétiques. J'étais dans cet état d'esprit, c'est-à-dire que bon, on est tous un peu comme ça, on se lève le matin, et puis quand on se lève le lendemain matin, on est différent, on a envie de marcher plus vite ou plus lentement. Voilà, mais j'ai pas de... C'est difficile à répondre à cette question parce que je n'ai pas eu de regard sur moi-même. Quand je m'exprime, eh bien, je ne me regarde pas, en fait. Donc, voilà, je laisse libre cours à moi.
0: Une chanson de votre grand répertoire, Ailo, évoquait le vent du désert, qu'évoque ici, dans ce nouvel opus, par exemple, Istraldo, que vous avez choisi en ouverture et que l'on vient d'écouter.
1: Oui, alors Istraldo, pour moi, c'est libère-toi, sois toi-même. Sois toi-même, sans... ignore le regard que l'on peut poser sur toi. Sois toi-même et authentique. Israël Louw, c'est ça, c'est la recherche de l'authenticité. Parce qu'on est, on est toujours un peu. On est presque. On n'est jamais entier face à l'autre, finalement. On garde en nous des choses que l'on veut cacher, des émotions, des sentiments. Et quand je dis qu'il faut être soi-même, il faut être dénudé. En fait, il sera doux, c'est ça, être dénu de toi face à l'autre, quoi.
0: Song, qui est le deuxième extrait de cet album, est une ballade folk, avez-vous écrit sur votre page Facebook, mais vous avez mis un des deux L entre parenthèses. Pour quelle raison?
1: En fait, j'ai mis un des deux L entre parenthèses parce que c'est à la fois une ballade, une chanson, et à la fois c'est aussi une balade, une promenade. Voilà, donc on parcourt un chemin tout en chantonnant en soi-même des balades dans sa tête. Ça évoque ça. Et c'est pour ça que d'ailleurs le clip que j'ai. Le clip qui accompagne ce titre-là, on me voit, c'est un clip où je marche, je marche et je marche, et puis il y a cette balade qui est là et qui accompagne ma marche.
0: Vous avez tourné un bon moment avec l'armée mexicaine, les musiciens de Rachita. Rachita, que vous avez rencontré plusieurs fois, vous avez souvent refait le monde ensemble, notamment à Singapour en mars 2003. En 2001, Rachita me disait: même si je m'appelle Rachita, je peux aussi bien faire du rock'n'roll que de la techno. La culture, elle est universelle. Mon but, c'est ça. Et vous, Julien Jacob, quel est votre but?
1: C'est, je dirais, presque. J'aurais presque la même réponse. Rachita était un ami, un ami de longue date. On se voyait souvent. Et on se croisait parfois dans les festivals, un peu partout dans le monde. Et on refaisait le monde aussi. Donc, c'est exactement. Ce qu'il vous a répondu, c'est exactement la même réponse que j'ai. Je peux pas dire mieux que ce qu'il a dit.
0: Le 19 avril 2024, sur votre page Facebook, vous postiez cette phrase: I want light, shadow and colors, I want life. Traduction: je veux la lumière, l'ombre et des couleurs, et je veux la vie. Si vos chansons avaient des couleurs, quelles seraient-elles, Julien Jacob?
1: Ah, bah, elle serait multicolore. Elles seraient multicolores, j'espère qu'elles le sont. Elles auraient toutes les couleurs que la vie offre à nos yeux. Toutes les couleurs. Je n'ai pas de préférence de couleur, vraiment. Non, je n'en ai pas vraiment. Voilà, si mes chansons elles seraient multicolores.
0: Avant de se quitter avec le titre album No War, un hymne à la paix, un chant de révolte contre toute guerre, déjà en 2002 vous postiez ceci: paroles de mon meilleur ami, Animals don't know what war is, don't be under human people, stop the war.
1: Ce qui veut dire que on est des animaux. Hein. L'être humain est un animal, comme les autres animaux qui peuplent la Terre. Et à la différence que nous, les êtres humains, on est les seuls animaux qui soient capables de faire la guerre, qui soient capables de violence, qui soient capables de s'entretuer pour des raisons. Non pas pour des raisons, non pas parce qu'on a faim, non pas parce que pour d'autres raisons intellectuelles, quoi. Ce qui n'existe pas chez l'animal, quoi. Et je prête à l'animal cette pensée. C'est lui qui me dit, regarde-moi, moi je ne fais pas la guerre. Moi je ne fais pas ce que vous faites. Et moi, l'animal, voilà, il me dit ça, il me dit regarde-moi et sois comme moi, ne détruis pas cette terre, ne détruis pas cette magie dont on fait tous partie, quoi. Voilà.
0: Alors, parmi ces trois citations, Julien, à base du terme guerre, laquelle, lesquelles pourriez-vous faire vôtre? Il n'y a aucune obligation, évidemment. Dans la guerre, il y a une chose attractive, c'est le défilé de la victoire. L'emmerdant, c'est avant. Michel Audiard. Ou bien la guerre bouleverse tout, les vies, les destins, les trajectoires, la géographie, Georges Kijman, ou enfin les vrais vaincus de la guerre, ce sont les morts, Ernest Renan.
1: Exactement, ben les deux dernières.
0: La guerre bouleverse tout, les vies, les destins, les trajectoires, la géographie, Georges Kijman, et les vrais vaincus de la guerre, ce sont les morts, Ernest Renan.
1: Exactement, oui.
0: Merci, merci infiniment, Julien Jacob.
1: C'est moi qui vous remercie. Je vous remercie, puis je remercie tous les... Je fais un grand bonjour à tous les auditeurs et les auditrices.
0: Qui nous écoutent un peu partout dans le monde grâce à côtesudfm.fr et bien sûr dans les Landes et au Pays Basque. On se quitte avec No War, à 21h, la touche française sur Côte Sud FM, la radio qu'on aime. Et comme vous le dites si bien, Julien, see you soon, have a nice trip, friend, et ayez grand soin de vous, que vous soyez ici ou là-bas.
1: Merci.
0: Que vous soyez ici ou là-bas. Salut.
1: Un grand merci. C'est de la

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1: Je n'aime pas les indifférents. J'ai du mal avec ceux qui ont l'air de s'en foutre. Les fuis-moi, je te suis. Les silences complaisants. Les rockeurs que rien n'atteint. Le mystère qui s'esthétise. Je n'aime pas les satisfaits. Les gens qui semblent n'avoir besoin de rien ni de personne. Ceux qui se gardent, se refusent. Et vous le font savoir. A priori, je ne suis pas le public le plus approprié pour Lou Reed. Et pourtant, il me touche. Il me touche dans l'écart qu'il y a entre l'image qu'on se fait de lui au loin et ce qu'il semble être de près. Il me touche dans la distance qu'on découvre entre lui et son propre cliché. À mieux y regarder, il me touche de n'être précisément pas un indifférent, mais quelqu'un qui raconte des histoires, quelqu'un qui fait attention aux histoires qu'il raconte. Il me touche quand il raconte l'histoire de Delmore Schwartz. Qui est Delmore Schwartz? Pour le dire vite, son mentor.

Élégant homme né en 1913 dans une famille juive roumaine et aisée, Delmore commence par obtenir un diplôme à l'université de New York avant de poursuivre dans les années 30 un cursus à Harvard, dans le département de philosophie dirigé par Whitehead, puis par écrire une nouvelle dans la Partisan Review, inspirée du divorce de ses parents qui sera cité parti à Sidiot, William Carlos William ou Ezra Pound, admiré par Nabokov. Une nouvelle qui devra, pour le dire autrement, devenir un classique. Le classique d'un homme d'à peine 25 ans. Un classique aussi pour Laurid, qui découvrira ce texte une dizaine d'années après sa parution, en prenant des cours de Creative Writings. Ce qu'il faut comprendre, Laurid, dont tant de gens sont fans, était lui-même fan de Delmore, fan absolu son temps, jusqu'à la mort. C'est émouvant de surprendre les gens célèbres admirer d'autres gens moins célèbres. Émouvant de réaliser que les figures que tout le monde écoute parfois se taisent pour elles-mêmes écouter d'autres personnes. J'ai commencé à aimer Laurid quand j'ai découvert l'humilité de Laurid. Une humilité de lecture, une déférence de fan. Lou écrivait en 2012 une lettre posthume à Delmore qui se conclut par un mot simple. Trop simple sans doute. Si simple qu'il est souvent raillé. Lou conclut sa lettre à Delmore par le mot « rêve ». Et alors qu'il conclut, je me demande si admirer quelqu'un, ce n'est pas au fond devenir responsable de ses rêves. S'engager à les poursuivre. S'engager à les défendre, en défendre le sérieux, à en prendre la suite. À combattre l'indifférence. J'imagine en souterrain comme un relais d'attention que se passent mystérieusement les humains. Et me dit qu'admirer quelqu'un, c'est prendre le risque de s'emparer de ce relais. Avoir charge d'âme d'un rêve partagé, Lou, à sa manière, a pris la suite de Delmore. Qui aujourd'hui prendra la suite de Lou ?

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1: Il est 23h.
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1: Il est minuit.
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3: Bienvenue aux lectures d'été des fanfictions lues tout l'été par Sonorus. Secret de Serpentard, tome 2. Le pensionnat Wimbley.
4: Dans l'épisode précédent, nous est racontée la rencontre de Lucius et de Voldemort. Lucius, entraîné par des années de mondanité, joue à fond son atout le plus précieux, une effronterie sans bornes, jouant sur le fil d'un rasoir mortel pour séduire le plus grand mage noir de son temps.
5: De son côté, Voldemort retourna au serpent qui fume, où il se délecta des mines défaites de ceux qu'il y avait abandonnés. Il adorait prendre ses partisans au dépourvu. Il avait d'abord accordé ses faveurs à Bellatrix, puis à Yaxley, mais aucun ne l'avait durablement satisfait. Au milieu de la nuit, quand les autres se dispersèrent, il retourna dans la salle du bar où Burton s'affairait pour nettoyer toutes les chopes utilisées au cours de la nuit. Sans qu'il ait besoin de demander, Burton posa devant lui une chope de brûlator rouge et visqueux. « Alors, maître, que pensez-vous de vos nouveaux alliés ?» Voldemort but une gorgée de brûlator avant de répondre.
6: « Eh bien, à première vue, ce jeune Malfoy me semble intéressant. Mais ne craignez-vous pas qu'il vous suive par simple opportunité et non par conviction, à l'inverse de vos partisans actuels ?» demanda Burton avec animosité. Voldemort s'arrêta de boire, passa sa langue fourchue sur ses lèvres et regarda Burton soupçonneux. « Dis-moi, Burton, serais-tu jaloux, toi aussi ?» Le vieil homme s'inclina derrière le comptoir, autant par respect que pour fuir le regard incandescent qui le traversait de part en part. « Oh non, maître, loin de là. Je me réjouis de votre réussite. Simplement, j'espère que ces Malfoy ne vous décevront pas. » Pendant de longues secondes, Voldemort resta immobile, savourant le spectacle du corps de Burton courbé de frayeur derrière son comptoir crasseux, éclairé par intermittence par l'orage qui se formait au dehors. Puis il gloussa, s'en détourna et but une nouvelle gorgée de brûlator. « Ne t'en fais pas pour cela, Burton. Si c'est le cas, je les détruirai tous, jusqu'au dernier, » dit-il en faisant claquer sa langue fourchue dans sa bouche. De nos jours, Drago se réveille en sursaut, trempé de sueur. Avec des gestes imprécis, il se redresse, allume une chandelle pour chasser l'obscurité autour de lui. Et une fois la pièce éclairée, il doit battre des paupières plusieurs fois pour faire disparaître la vision cauchemardesque du visage de Voldemort et de ses deux pupilles verticales rougeoyant de cruauté. Il essaie tant bien que mal de respirer calmement, de se répéter que la peur qui le submerge n'est qu'un vieux souvenir. Autour de lui, la nuit est profonde, le silence absolu. Il n'y a aucun danger. Drago se trouve dans une chambre exiguë de la tourelle Est, un étage en dessous du petit bureau où il écrit à son fils depuis plusieurs semaines. La pièce est froide et humide, des gouttelettes de condensation descendent le long des murs et la peinture du plafond se décolle un peu partout. Au-dessus de la porte, un vautour empaillé dessine une ombre menaçante.

avait-il dit. Quand Burton avait raconté ce court échange à sa mère, le vieil homme était déjà à moitié fou. Et pour eux, il était déjà trop tard, bien trop tard. Car au moment précis où sa mère écoutait Burton soliloquer sur les mauvaises intentions de Voldemort, Drago se trouvait chez Barjo et Burke, en train de manigancer pour introduire des mangemorts dans l'enceinte de Poudlard. Un acte qu'il regretterait pour le reste de son existence. Quand Drago repense à cette sombre période de sa vie, il ne peut s'empêcher de frissonner. Il doit se lever et se planter devant le miroir pour se convaincre que non, il n'a plus 16 ans depuis longtemps et qu'il n'aura plus jamais à affronter le regard malfaisant de Lord Voldemort. Au moment même où il parvient à se calmer légèrement, un bruit sec et répété le fait sursauter de nouveau. Il met quelques instants à comprendre que ce n'est pas seulement son cauchemar qui l'a réveillé. Quelque chose est en train de frapper contre le carreau. Il s'en approche, le cœur battant, et découvre une petite chevêchette brune perchée sur le rebord de la fenêtre. Drago la reconnaît immédiatement. C'est celle qui lui a amené la lettre d'Andromeda quelques jours plus tôt. Accrochée à sa patte, Drago trouve une enveloppe parcheminée recouverte d'une fine pellicule de neige et un sac en tissu dont le contenu teinte avec un joli bruit cristallin. Intrigué, il détache l'ensemble de la patte de la chouette qui semble épuisée et dépitée d'avoir été envoyée une nouvelle fois dans cette demeure aussi délabrée. Avec un sifflement courroucé, elle époussette ses ailes et disperse des flocons de neige un peu partout sur le tapis. Sans y accorder la moindre importance, Drago extirpe de l'enveloppe humide un parchemin couvert de l'écriture délicate, régulière et soignée de sa tante Andromeda. Cher Drago, voici un deuxième colis qui te sera probablement plus utile que le premier. J'espère simplement que tu ne m'en voudras pas quand tu sauras de quelle manière je l'ai obtenu. Teddy est venu me rendre visite hier et, pardonne-moi, bien que tu m'aies demandé de garder tout cela secret, je n'ai pas pu m'empêcher de lui parler de ton projet. Cela dit, malgré la promesse que j'ai trahie, je pense avoir eu raison de le faire. Tout comme moi, Teddy a éprouvé un vif intérêt pour ce que tu prépares et en a profité pour me révéler quelque chose que, jusqu'à présent, il avait gardé pour lui. Ce qui se trouve dans le sac que je t'envoie, Teddy l'a découvert le jour de sa majorité, dissimulé dans le coffre de Gringotts que son père avait fait ouvrir à son nom. Je pense que ce cher Remus a voulu s'assurer que son fils garde quelques souvenirs de lui au cas où il disparaîtrait pendant la guerre. Bien sûr, je me désole que cette éventualité soit devenue réalité, mais je ne peux que me réjouir de l'anticipation dont il a fait preuve. J'aurais aimé que ma petite Nymphadora fasse de même, elle aussi. J'imagine que Remus le lui a proposé, mais qu'elle s'est contentée de lui rire au nez avec légèreté. Enfin, je m'égare. Teddy était très ému de me révéler tout cela. Il m'a raconté ce qu'il avait appris grâce à ce merveilleux cadeau, et je suis certaine que tu y trouveras ton compte toi aussi. Ne te sens pas gênée de t'y plonger. C'est lui qui a insisté pour que je te les envoie. Il m'a promis qu'il ne dirait rien à Scorpius ni à personne d'autre. En échange, nous te faisons tous les deux confiance pour prendre soin de tout ceci. À bientôt, Andromeda. P.S. Aux dernières nouvelles, Scorpius et Albus se trouvent quelque part en Asie centrale. Albus ne donne pas beaucoup de nouvelles, mais leur voyage semble passionnant. Je ne manquerai pas de te tenir au courant de leur progression. Drago replie le parchemin et reporte son attention sur le sac en tissu, de plus en plus intrigué. En y regardant mieux, le contenu brille d'une mystérieuse lueur argentée. Avec d'infinies précautions, il prend le sac et le pose sur son lit. Il desserre la ficelle du bout des doigts en écarte délicatement les bords. Le contenu du sac se déverse sur les draps et éclaire le visage de Drago d'une douce lueur. Ce sont des petites fioles en cristal, datées et étiquetées, qui renferment la même substance argentée, ni liquide, ni gazeuse. Drago les fait doucement rouler sur le drap pour lire les étiquettes. Rencontre de Sirius et James. Sirius quitte sa maison. Création de l'ordre du Phénix. Drago sent son cœur se serrer de reconnaissance. Ces fioles contiennent chacune un véritable trésor. Il les étale sur son lit et en trouve rapidement plusieurs datées de la période qu'il est précisément en train de raconter, de ces quelques mois où le monde magique a basculé dans le chaos. Il s'empare donc de l'une d'entre elles et l'approche de la flamme vacillante de la chandelle. L'étiquette est détruite.

0: trempé par la neige, mais en plissant les yeux, Drago parvient tout de même à déchiffrer ces deux mots. Les Animagi.
1: Chapitre 8. Amato, animo, animato, animagus. Il faisait nuit. Dans la forêt, Rémus courait à en perdre haleine. À travers les branches des arbres obscurs et menaçants qui se dressaient au-dessus de sa tête, la lune brillait avec une rondeur impitoyable. Ses jambes semblaient peser le triple de leur poids et une force considérable le tirait vers l'arrière pour l'empêcher d'arriver à temps. Il courut désespérément jusqu'à apercevoir la forme de sa maison se découper au sommet d'une colline. Il appela le nom de ses parents, mais personne ne répondit. Avec l'impression d'être vêtu de plomb, il se précipita vers la porte d'entrée, tout en priant pour que le pire ne se soit pas encore produit. La porte s'ouvrit d'elle-même au moment où il tendait la main vers la poignée. Et il s'arrêta net, le cœur battant à tout rompre. Une créature monstrueuse se tenait sur ce qui restait du paillasson. Elle avait plus ou moins la forme d'un loup, avec une fourrure noire et épaisse, des yeux rouges et cruels, des crocs gigantesques et dégoulinants de sang frais. Rémus comprit aussitôt que ce qu'il craignait le plus était arrivé. Par la fenêtre du salon, il pouvait apercevoir la pièce ravagée, le mobilier accueillant réduit en poussière, mais surtout le sang qui éclaboussait les murs. Et maintenant, le loup monstrueux se dressait devant lui, prête à le dévorer. Rémus ! Quelque chose lui agrippa l'épaule. Par réflexe, Rémus se dégagea brutalement avant de réaliser que ça n'était pas une patte griffue, mais la main secourable d'un de ses meilleurs amis. « Tout va bien, Rémus, » murmura James. « C'est nous. » Il mit quelques instants à revenir dans la réalité. Autour de lui, aucune trace d'une forêt menaçante. Il se trouvait dans le dortoir des Griffons d'Or, plongé dans la pénombre à cette heure avancée de la nuit. Sous ses mains, ça n'était pas l'herbe de son jardin, mais un drap trempé de sueur. Face à lui, il n'y avait aucune bête monstrueuse, seulement ses trois meilleurs amis assis sur son lit. Ses parents n'avaient pas été dévorés, ils étaient sans doute en train de dormir paisiblement, en sécurité. « Encore un cauchemar ?» demanda Sirius. Rémus hocha la tête et essuya ses tempes d'un revers de manche avant de se redresser complètement. « Quelle heure est-il ? C'est moi qui vous ai réveillé ?» Habituellement, seul Sirius avait le sommeil assez léger pour se rendre compte que Rémus gémissait pendant ses cauchemars. James ouvrit la bouche pour lui répondre, mais un bruit de tonnerre lui coupa la parole. Simultanément, un éclair de lumière blanche venu du dehors illumina les visages de James, Sirius et Peter, tous les trois à la fois inquiets et surexcités. Et en voyant qu'ils avaient leurs baguettes en main, Rémus comprit. « Il y a de l'orage. »« Oui, » chuchota Sirius, « il faut y aller maintenant. »« Et vite, » renchérit James. « Mais quelle heure est-il ?»«
2: 3 heures du matin, » dit Peter d'une voix craintive.
1: « Peu importe, ça fait des mois qu'on attend ça. Il faut aller voir. Cette fois-ci, nos potions sont devenues rouges, c'est sûr. Allez, mettez vos chaussures et vos manteaux aussi, il va bientôt pleuvoir. »
2: « Peter, n'oublie pas le parchemin avec la formule, juste au cas où. »
1: Encore trempé de sueur, Rémus enfila en vitesse son manteau par-dessus son pyjama troué et son unique paire de baskets usées.
2: « C'est parti !» murmura James. « Serrez-vous bien contre moi sous la cape d'invisibilité. » À 7 heures, le nouveau concierge doit faire la ronde du côté des Serpentards. La voie devrait être libre, mais il vaut mieux éviter de réveiller les portraits. Sans un bruit, à la file indienne, ils sortirent tous les quatre du dortoir assoupi, traversèrent la salle commune des Griffons d'Or et entr'ouvrirent le portrait de la grosse dame pour sortir dans le couloir.
1: « Je ne peux pas attendre !» trépignait Sirius. « Oh, les amis, cette fois c'est la bonne, je le sens !»
2: « Mon cœur bat tellement fort !» renchérit Rémus.
1: Ils se réprimandaient mutuellement, mais avaient tous les quatre une irrépressible envie de rire. Serrés les uns contre les autres sous la cape d'invisibilité, ils descendirent sur la pointe des pieds les escaliers de marbre, parcoururent quelques corridors déserts et glacés, et arrivèrent enfin à la porte qui donnait sur le domaine de Poudlard. James les arrêta d'un geste. Il sortit de sous la cape, fit quelques pas devant eux, scrutant les murailles et les tourelles de l'immense château.
2: « Attendez, je vérifie. »«
1: Non, aucune lumière. Tout le monde dort. On y va. » Dans le jardin, ils se mirent à courir, exaltés et nerveux. Un grand sourire aux lèvres,
2: Rémus sentait la présence de James devant lui, de Sirius à sa droite qui riait aussi, et de Peter, quelques mètres derrière eux. L'herbe humide lui fouettait les chevilles. Il ne pleuvait pas encore, mais le tonnerre roulait au-dessus des montagnes de l'autre côté du lac, faisant monter l'excitation d'un cran. En quelques minutes, ils arrivèrent au pied du saule cogneur, où ils ralentirent le pas pour attendre Peter. « Immobulus !» dit James à voix basse.
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